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1: Il est 5h.
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3: Auditrices, auditeurs de Zoom Radio, bien le bonjour. Voici votre bulletin météo complet pour votre lundi 15 juin. Le matin, en général, il faudra compter sur du plein soleil. Concernant le vent, il sera généralement faible à modéré, d'est à nord-est, avec des rafales allant entre 20 et 30 km par heure. Les températures s'échelonneront entre 15 et 18 degrés, voire très localement, déjà 19 degrés sur le non-trôné. Pour ce lundi après-midi, pas de changement, toujours énormément de soleil. Concernant le vent, il sera faible à modéré d'est à nord-est, avec des rafales allant entre 20 et 30 km par heure. Les températures s'échelonneront entre 32 et 34 degrés. Et pour la soirée et la nuit prochaine, pas de changement. Les Périgourdins resteront sous un ciel totalement étoilé. Voilà, c'est terminé pour aujourd'hui. En ce 166e jour de l'année, n'oubliez pas de faire une bise à toutes les germaines. Ah, elle a pas fini d'en casser des œufs dans ses pattes. Le lever du soleil pour ce lundi, 6h09, et celui-ci se couchera

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1: Bonjour, bonjour à tous. 16 galopeurs âgés de 4 ans et au-dessus ont rendez-vous sur les 1800 mètres de la moyenne piste à l'hippodrome de Paris-Longchamp à l'occasion du Quintet Plus de ce lundi 15 juin 2026. L'allocation sera de 50 900 euros et le départ prévu vers 18h30. En tête de notre sélection, le 13, El Pequeño, de mieux en mieux placé sur l'échelle des valeurs. Il ne devrait plus tarder à refaire parler de lui, alors pourquoi pas ce lundi ? Suivi du 3, Amédras, prise en note lors de sa dernière prestation. L'As Max Verst a largement la pointure d'une telle épreuve. Le 7, Acto, vient de prouver son retour en forme. Et enfin le 10, Tangeli, incontournable en 36 de valeur, il complétera notre sélection. Une sélection que vous pouvez retrouver sur ma chaîne YouTube Tom Kazak, les pronostics hippiques avec mes dernières minutes. Donc notre choix aujourd'hui, premier le 13, El Pequeño. Second le 3, Amédras. Troisième l'As, Marc Verst. Quatrième le 7, Acto. Cinquième le 10, Tangeli. Le second choix, le 16, le 15 et le 6. Et à vous la fortune!

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1: Bonjour à tous, nous sommes le 15 juin, une grosse bise aux Germaines pour leur fête, journée mondiale contre la faim et journée européenne du vent, de l'énergie éolienne. Il en faut beaucoup pour émouvoir les Germaines, leur flegmatisme et leur sang-froid sont remarquables. Elles ne manquent pas de sensibilité mais savent prendre du recul avant de juger, travailleuses, actives, elles vont lentement mais sûrement. C'est la force tranquille qui n'est pas dénuée d'efficacité. Très sociables, elles aiment recevoir et ont le sens de la fidélité, elles ont horreur de l'agitation inutile. Voici les grands événements. 1752, invention du paratonnerre par le physicien Benjamin Franklin. 1969, Georges Pompidou, 57 ans, est élu président de la République. Son mandat fut écourté par son décès le 2 avril 1974. 1988, premier lancement de la fusée française Ariane. 1996, décès de Ella Fitzgerald, chanteuse de jazz, née de père inconnu, élevée par sa tante à l'âge de 16 ans. Elle gagne un concours amateur, ce sera le premier d'une suite inégalée. 1998 à Lisbonne, en Irlande du Nord, attentat de l'IRA, 6 militaires britanniques sont tués. 2006, disparition du musicien et humoriste français Raymond Devos à Saint-Rémy-lès-Chevreuse dans les Yvelines. 2014, Juan Manuel Santos est réélu lors du second tour de l'élection présidentielle en Colombie. La même année, au Sri Lanka, un autocar saute sur une mine, faisant 64 morts et 78 blessés. Du côté des naissances célèbres, 1983, Aurélie Vanek, l'une des actrices principales du feuilleton télévisé Plus belle la vie. Cédric Pioline, tennisman français. Olivier Kahn, gardien de but de football allemand, trois fois élu meilleur gardien du monde. Et la comédienne et actrice Michèle Larocque. Et voici le dicton du jour. Juin fait pousser le lin et juillet le renfin. Excellente journée à tous, à demain.
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2: Bonjour à tous, l'horoscope de ce lundi, on débute avec les béliers. Tous vos sens sont en éveil, aujourd'hui les béliers, vos sentiments sont décuplés. Les taureaux, vous faites le tri dans votre vie pour vous concentrer sur ce qui compte vraiment. Gémeaux, le week-end était bon, ce lundi sera encore meilleur pour vous les gémeaux. Vous aurez de l'énergie pour deux et vous serez performant dans tous les domaines. Cancer, vous vous méfiez trop des autres, apprenez à faire confiance. Lion, vous êtes parfois trop exigeant, les lions, faites preuve d'un peu plus de souplesse. Vierge, vous prévoyez quelques sorties cette semaine, cela va vous faire du bien de vous changer les idées. Balance, il semblerait que vous ayez trouvé la perle rare, tous vos doutes se dissipent. Scorpion, on appréciera votre ouverture d'esprit, les discussions seront agréables à vos côtés. Sagittaire, vous savez faire preuve de patience quand il le faut, vos relations n'en sont que meilleur. Les Capricornes, vous avez la tête dans les nuages, vous prenez tout avec légèreté. Verseau, vous ne serez pas d'humeur à répondre aux attentes et aux requêtes des autres, ça ira beaucoup mieux demain. Et enfin les Poissons, vous apporterez votre bonne humeur. Les Poissons, vos actes comme vos paroles seront positifs et constructifs. Avec tout ça, belle journée, un très bon lundi.
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0: Roberto Saviano est un journaliste et auteur dont les livres, notamment Gomorra en 2006, lui a valu de vivre caché en raison de ses dénonciations des méthodes de la mafia et du grand banditisme. Ce succès phénoménal a provoqué l'ire de tous les criminels qui veulent désormais sa mort. Il est donc contraint de vivre caché. 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Avec elles, boussoles et phares, le grand écrivain italien en appelle à une défense résolue de nos libertés. Edward Snowden et autres portraits pour un monde engagé de Roberto Saviano est paru chez Folio.
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1: Bonjour à tous, les programmes télé et la télévision pour ce soir, lundi. On débute avec la chaîne TF1 qui nous propose ce soir le film Camping. Sur la chaîne France 2, 21h10, place à la série Meurtre au paradis. Sur la chaîne France 3, ce soir, le film L'aile ou la cuisse, diffusé dès 21h10. Sur la chaîne France 5, ce soir, le magazine Le Monde de Jamie, diffusé dès 21h05. Dès 20h50, ce soir, sur M6, rendez-vous avec du football, spécial Coupe du Monde, la Belgique face à l'Égypte. Sur la chaîne TMC, rendez-vous dès 21h25 avec le film Harry Potter et les reliques de la mort. Et enfin, pour terminer, rendez-vous par exemple ce soir sur la chaîne C-Star avec la série Chicago Fire, diffusée dès 21h10. Avec tout ça, bonne soirée télé.
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4: Auditrices, auditeurs de Zoom Radio, bien le bonjour. Voici votre bulletin météo complet pour votre lundi 15 juin. Le matin, en général, il faudra compter sur du plein soleil. Concernant le vent, il sera généralement faible à modéré, d'est à nord-est, avec des rafales allant entre 20 et 30 km par heure. Les températures s'échelonneront entre 15 et 18 degrés, voire très localement déjà 19 degrés sur le non-trôné. Pour ce lundi après-midi, pas de changement, toujours énormément de soleil. Concernant le vent, il sera faible à modéré d'est à nord-est, avec des rafales allant entre 20 et 30 km par heure. Les températures s'échelonneront entre 32 et 34 degrés. Et pour la soirée et la nuit prochaine, pas de changement. Les Périgourdins resteront sous un ciel totalement étoilé. Voilà, c'est terminé pour aujourd'hui. On se sent

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1: Bonjour à tous, nous sommes le 15 juin, une grosse bise aux Germaines pour leur fête, journée mondiale contre la faim et journée européenne du vent, de l'énergie éolienne. Il en faut beaucoup pour émouvoir les Germaines, leur flegmatisme et leur sang-froid sont remarquables. Elles ne manquent pas de sensibilité mais savent prendre du recul avant de juger, travailleuses, actives, elles vont lentement mais sûrement. C'est la force tranquille qui n'est pas dénuée d'efficacité. Très sociables, elles aiment recevoir et ont le sens de la fidélité, elles ont horreur de l'agitation inutile. Voici les grands événements. 1752, invention du paratonnerre par le physicien Benjamin Franklin. 1969, Georges Pompidou, 57 ans, est élu président de la République. Son mandat fut écourté par son décès le 2 avril 1974. 1988, premier lancement de la fusée française Ariane. 1996, décès de Ella Fitzgerald, chanteuse de jazz, née de père inconnu, élevée par sa tante à l'âge de 16 ans. Elle gagne un concours amateur, ce sera le premier d'une suite inégalée. 1998, à Lisbonne, en Irlande du Nord, attentat de l'IRA, 6 militaires britanniques sont tués. 2006, disparition du musicien et humoriste français Raymond Devos à Saint-Rémy-les-Chevreuses dans les Yvelines. 2014, Juan Manuel Santos est réélu lors du second tour de l'élection présidentielle en Colombie. La même année, au Sri Lanka, un autocar saute sur une mine, faisant 64 morts et 78 blessés. Du côté des naissances célèbres, 1983, Aurélie Vanek, l'une des actrices principales du feuilleton télévisé Plus belle la vie. Cédric Pioline, tennisman français. Olivier Kahn, gardien de but de football allemand, trois fois élu meilleur gardien du monde. Et la comédienne et actrice Michèle Larocque. Et voici le dicton du jour. Juin fait pousser le lin et juillet le renfin. Excellente journée à tous, à demain.

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1: Bonjour à tous. Dans l'actualité people du jour, on parle de Laurie Cholewa. Elle a subi une double mastectomie. C'est une douloureuse nouvelle que l'animatrice âgée de 45 ans a partagée il y a quelques jours. Laurie Cholewa a révélé avoir subi une double ablation des seins après avoir été diagnostiquée d'un cancer en février dernier. Ce matin-là, j'aurais pu annuler mon rendez-vous médical débordé, pas le temps, mais je l'ai pas fait. Quand j'ai vu le visage de mon gynécologue changer, j'ai tout de suite compris, à s'est-elle confiée. Le cancer fait tellement partie de mon histoire familiale, c'est comme si je l'attendais presque, a expliqué donc celle dont le papa a été emporté par un cancer du pancréas à l'âge de 55 ans. La double mastectomie s'est imposée à elle rapidement. C'est radical, mais j'ai envie d'être là pour mes enfants le plus longtemps possible. J'ai envie d'être grand-mère, de voir leur mariage, a expliqué donc la maman de Rose et de Nils. Fière de ses cicatrices, elle compte bien gagner son combat contre la maladie. On lui souhaite évidemment tout le courage possible. On se retrouve très vite avec d'autres actualités people.

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1: Bonjour à tous, dans l'info insolite du jour, direction Istanbul. À Istanbul, une vache fait irruption dans un salon de coiffure et sème la panique. Une scène insolite s'est déroulée il y a quelques jours à Istanbul. Une vache a fait irruption dans un salon de coiffure et a semé la panique. Selon les médias locaux, l'animal avait été acheté, se serait ensuite échappé de chez son propriétaire et aurait dévalé les rues résidentielles avant de briser la vitrine du salon et de pénétrer de force à l'intérieur. Tout est bien qui finit bien, puisque cet animal a été retrouvé, capturé par les autorités et a pu être rendu à son propriétaire. On se retrouve très vite avec d'autres infos insolites.

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Un violent incendie a ravagé une maison à Ajaccio. Dans la nuit de samedi à dimanche, les pompiers de Périgueux et Cubjac ont été appelés vers 1h40. À leur arrivée, l'habitation de 120 mètres carrés sur deux niveaux était entièrement embrasée. Le propriétaire a pu être évacué à temps et a été pris en charge avec sa famille. L'intervention des sapeurs-pompiers a permis d'éviter que les flammes ne gagnent la végétation aux alentours. Et du côté de Bergerac, beaucoup d'émotions samedi. La caserne des pompiers a été baptisée du nom de Michael Brézeau, ce lieutenant décédé en exercice il y a un an. Plus d'une centaine de personnes étaient réunies pour cet hommage en présence de la famille du sapeur-pompier, du préfet de la Dordogne et du maire de Bergerac. La cérémonie coïncidait avec la journée nationale des sapeurs-pompiers. Et puis mobilisation et couleurs par ailleurs tout au long du week-end. Deux marches de fierté ont rassemblé près de 1500 personnes dans le département. À Périgueux, près d'un millier de participants se sont retrouvés pour la 5e édition. Et une grande première à Saint-Avit-Seigneur avec la Pride des Champs qui a réuni environ 500 personnes sur les petites routes de la commune. Et côté sport, enfin deux clubs périgourdins étaient des talonneurs hier au rugby. Ribérac et Montignac disputaient chacun leur quart de finale dans les championnats régionaux. De bons rendez-vous avec le rugby amateur du Périgord. C'est la fin de cette édition. Passez une excellente journée sur Zoom Radio.

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1: Bonjour, bonjour à tous. 16 galopeurs âgés de 4 ans et au-dessus ont rendez-vous sur les 1800 mètres de la moyenne piste à l'hippodrome de Paris-Longchamp à l'occasion du Quintet Plus de ce lundi 15 juin 2026. L'allocation sera de 50 900 euros et le départ prévu vers 18h30. En tête de notre sélection, le 13, El Pequeño, de mieux en mieux placé sur l'échelle des valeurs. Il ne devrait plus tarder à refaire parler de lui, alors pourquoi pas ce lundi? Suivi du 3, Amedras, prise en note lors de sa dernière prestation. L'As Max Verst a largement la pointure d'une telle épreuve. Le 7, Acto, vient de prouver son retour en forme. Et enfin le 10, Tangeli, incontournable en 36 de valeur. Il complétera notre sélection. Une sélection que vous pouvez retrouver sur ma chaîne YouTube Tom Kazak, les pronostics hippiques avec mes dernières minutes. Donc notre choix aujourd'hui, premier le 13, El Pequeño. Second le 3, Amedras. Troisième l'As, Max Verst. Quatrième le 7, Acto. Cinquième le 10, Tangeli, le second choix le 16, le 15 et le 6, et à vous la fortune!

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1: Il est 7h.
2: Bonjour à tous. À la une de l'actualité, l'Iran confirme l'arrêt des combats et de la guerre au Moyen-Orient. L'accord de paix doit être signé ce vendredi avec les États-Unis. Donald Trump annonce la réouverture du détroit d'Ormuz. Conséquence, les cours du pétrole baissent de 4%. Le Royaume-Uni, la France, l'Allemagne et l'Italie se disent prêts à lever certaines sanctions visant l'Iran. Des affrontements hier à Genève en marge de la manifestation contre le sommet du G7 qui s'ouvre aujourd'hui à Évian. Selon la police suisse, près de 20 000 personnes ont défilé, dont environ 600 membres de Black Bloc. Des projectiles ont été lancés contre les forces de l'ordre qui ont riposté avec des gaz lacrymogènes. Plusieurs bâtiments et agences bancaires ont également été dégradés. Une nouvelle vague de chaleur pourrait toucher la France à partir de mercredi. Selon la chaîne Météo, les températures vont dépasser les 30 degrés sur une grande partie du pays. Elles pourraient atteindre 35 degrés du sud-ouest au nord-est. Et si les prévisions se confirment, près de 4 Français sur 5 seraient concernés par cet épisode de forte chaleur. C'est autour des terminales de passer le bac ce matin, c'est la philo. Une épreuve de 4 heures sur un thème abordé en classe comme par exemple la liberté, la religion ou encore la conscience. Au choix, ils devront faire soit le commentaire de texte ou bien la dissertation. Voici les ressentis de ces lycéens à quelques heures du bac. Écoutez.
3: Un peu stressé, mais ça va aller. J'espère que ça tombe sur le bonheur. Après, les autres, je sais pas trop. Parce que c'est le sujet que j'ai le plus vu en classe et qu'il est tombé au bac blanc.
4: Je suis très stressée de savoir... Quel sujet va tomber et comment ça va se passer. De ce que j'ai vu, il y a des grandes chances pour que ça tombe sur la liberté et la conscience.
5: Un peu stressée, mais je me dis qu'en vrai, c'est pas possible de pas avoir le bac, donc faut pas trop stresser non plus. Je sais que je connais mieux la religion et le travail qu'autre chose, mais après, il y a quand même beaucoup de notions, donc faut tout les apprendre, quoi.
2: Des propos recueillis par Myline Desbac, l'épreuve de philosophie a un coefficient de 8 pour le bac. Cette année, près de 725 000 élèves passent le bac général, technologique ou professionnel en France. On passe au sport avec du football, la Coupe du Monde et la large victoire des Allemands hier soir face à Curaçao 7-1. La Côte d'Ivoire l'a emporté 1-0 contre l'Équateur et les Pays-Bas et le Japon se sont quittés sur un match nul 2-2. Ce soir, place à Espagne-Cap-Vert à 18h et Belgique-Égypte à 21h. La France joue demain contre le Sénégal. Voilà pour l'essentiel de l'actualité en ce lundi matin. Je vous souhaite de passer un très bon début de semaine.
6: Bonjour à tous, il est 7h03 ce lundi matin sur Zoom Radio, le son de la Dordogne. 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
9: Auditrices, auditeurs de Zoom Radio, bien le bonjour. Voici votre bulletin météo complet pour votre lundi 15 juin. Le matin, en général, il faudra compter sur du plein soleil. Concernant le vent, il sera généralement faible à modéré d'est à nord.

0: sous un ciel totalement étoilé. Voilà, c'est terminé pour aujourd'hui, en ce 166e jour de l'année. N'oubliez pas de faire une bise à toutes les germaines. Ah, elle a pas fini d'en casser des œufs dans ses pattes. Le lever du soleil pour ce lundi, 6h09. Et celui-ci se couchera à 21h46. Et moi, je vous souhaite une excellente journée sur Zoom Radio.
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1: Bon réveil, c'est lundi, votre corps fait l'inventaire, bras, présents, jambes, opérationnels, cerveau en cours de chargement. C'est un peu comme un ordinateur qui redémarre. Il faut laisser tous les programmes se relancer tranquillement. D'ici quelques minutes, vous serez prêt à conquérir cette nouvelle semaine. On patiente avec vous. Allez, bienvenue, bon réveil dans l'Happy Morning.
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1: Voici le moment qu'on adore tous. Le top 5 revient avec Amélia sur Zoom Radio. Bonjour Amélia.
2: Rebonjour Chris. Et aujourd'hui dans le top 5 du jour, dans l'Happy Morning, les choses qu'on fait quand personne ne regarde. En numéro 5, danser devant le miroir avec conviction. Numéro 4, sentir ses propres vêtements pour vérifier s'ils sont encore portables. En numéro 3, parler à haute voix en imitant des conversations imaginaires. En numéro 2, manger directement dans le plat pour ressalir une assiette. Et en numéro 1, rester immobile sur le canapé pendant une durée indéterminée. Et le Centre d'études sur la vie privée confirme, tout le monde fait pareil.
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2: Bonjour à tous, l'horoscope de ce lundi, on débute avec les béliers, tous vos sens sont en éveil, aujourd'hui les béliers, vos sentiments sont décuplés. Les taureaux, vous faites le tri dans votre vie pour vous concentrer sur ce qui compte vraiment. Gémeaux, le week-end était bon, ce lundi sera encore meilleur pour vous les gémeaux, vous aurez de l'énergie pour deux et vous serez performant dans tous les domaines. Cancer, vous vous méfiez trop des autres, apprenez à faire confiance. Lion, vous êtes parfois trop exigeant, les lions, faites preuve d'un peu plus de souplesse. Vierge, vous prévoyez quelques sorties cette semaine, cela va vous faire du bien de vous changer les idées. Balance, il semblerait que vous ayez trouvé la perle rare, tous vos doutes se dissipent. Scorpion, on appréciera votre ouverture d'esprit, les discussions seront agréables à vos côtés. Sagittaire, vous savez faire preuve de patience quand il le faut, vos relations n'en sont que meilleur. Les Capricornes, vous avez la tête dans les nuages, vous prenez tout avec légèreté. Verseau, vous ne serez pas d'humeur à répondre aux attentes et aux requêtes des autres, ça ira beaucoup mieux demain. Et enfin les Poissons, vous apporterez votre bonne humeur. Les Poissons, vos actes comme vos paroles seront positifs et constructifs. Avec tout ça, belle journée, un

Zoom Radio, bonjour. Un violent incendie a ravagé une maison à Ajaccio. Dans la nuit de samedi à dimanche, les pompiers de Périgueux et Cubjac ont été appelés vers 1h40. À leur arrivée, l'habitation de 120 mètres carrés sur deux niveaux était entièrement embrasée. Le propriétaire a pu être évacué à temps et a été pris en charge avec sa famille. L'intervention des sapeurs-pompiers a permis d'éviter que les flammes ne gagnent la végétation aux alentours. Et du côté de Bergerac, beaucoup d'émotions samedi. La caserne des pompiers a été baptisée du nom de Michael Brézeau, ce lieutenant décédé en exercice il y a un an. Plus d'une centaine de personnes étaient réunies pour cet hommage en présence de la famille du sapeur-pompier, du préfet de la Dordogne et du maire de Bergerac. La cérémonie coïncidait avec la journée nationale des sapeurs-pompiers. Et puis mobilisation et couleurs par ailleurs tout au long du week-end. Deux marches de fierté ont rassemblé près de 1500 personnes dans le département. À Périgueux, près d'un millier de participants se sont retrouvés pour la 5e édition. Et une grande première à Saint-Avit-Seigneur avec la Pride des Champs qui a réuni environ 500 personnes sur les petites routes de la commune. Et côté sport, enfin deux clubs périgourdins étaient des talonneurs hier au rugby. Ribérac et Montignac disputaient chacun leur quart de finale dans les championnats régionaux. De bons rendez-vous avec le rugby amateur du Périgord. C'est la fin de cette édition. Passez une excellente journée sur Zoom Radio.

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2: Bonjour, bonjour à tous. 16 galopeurs âgés de 4 ans et au-dessus ont rendez-vous sur les 1800 mètres de la moyenne piste à l'hippodrome de Paris-Longchamp à l'occasion du Quintet Plus de ce lundi 15 juin 2026. L'allocation sera de 50 900 euros et le départ prévu vers 18h30. En tête de notre sélection, le 13, El Pequeño, de mieux en mieux placé sur l'échelle des valeurs. Il ne devrait plus tarder à refaire parler de lui, alors pourquoi pas ce lundi? Suivi du 3, Amedras, prise en note lors de sa dernière prestation. L'As Max Verst a largement la pointure d'une telle épreuve. Le 7, Acto, vient de prouver son retour en forme. Et enfin le 10, Tangeli, incontournable en 36 de valeur, il complétera notre sélection. Une sélection que vous pouvez retrouver sur ma chaîne YouTube Tom Kazak, les pronostics hippiques avec mes dernières minutes. Donc notre choix aujourd'hui, premier le 13, El Pequeño. Second le 3, Amedras. Troisième l'As, Marc Vest. Quatrième le 7, Acto. Cinquième le 10, Tangeli. Le second choix le 16, le 15 et le 6. Et à vous la fortune!
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1: Zoom Radio, l'Happy Morning, avec l'étude scientifique qui ne sert à rien. Bonjour Amélia.
2: Bonjour à tous, bonjour Chris. Et aujourd'hui, dans l'étude qui sert à rien, vous mentez en moyenne 2 à 3 fois par conversation de 10 minutes. Ça, c'est mesuré. Hein. L'université du Massachusetts l'a prouvé. Même les gens honnêtes mentent des petits messages. Hein. Ça va bien, j'adore ta coiffure, je suis en route. 60% des gens mentent au moins une fois dans une conversation normale. Et puis le pire, la plupart ne s'en rendent même pas compte. Les mensonges sont automatiques, sociaux, lubrifiants. Donc là, pendant que vous m'écoutez, quelqu'un a déjà menti aujourd'hui, mais pas moi.
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0: Vous êtes bien sur Zoom Radio, restez avec nous, on se retrouve dans un instant.
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2: Et voilà, la première heure de l'Happy Morning touche à sa fin ce lundi, mais pas de panique, on enchaîne direct avec la deuxième. Bon réveil à ceux qui nous rejoignent, restez avec nous, la suite arrive très vite.
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1: Il est 8h.
2: Bonjour à tous. À la une de l'actualité, les armes bientôt silencieuses au Moyen-Orient. Les États-Unis et l'Iran annoncent avoir trouvé un accord de paix pour mettre fin au combat et à la guerre. Il doit être signé ce vendredi entre les deux pays. Emmanuel Macron appelle à la réouverture urgente du détroit d'Ormuz. Ça ne sera pas avant vendredi, affirme Donald Trump, le président américain, sur son réseau social. Le Hezbollah et Israël, qui s'affrontent au Liban, n'ont pas encore réagi. Des affrontements hier à Genève en marge de la manifestation contre le sommet du G7. Il s'ouvre aujourd'hui à Évian. Selon la police suisse, près de 20 000 personnes ont défilé, dont environ 600 membres de Black Bloc. Des projectiles ont été lancés contre les forces de l'ordre qui ont riposté avec des gaz lacrymogènes. Plusieurs bâtiments et agences bancaires ont également été dégradés. Les mobilisations contre les violences sexuelles se poursuivent en France. Près de 150 associations et syndicats appellent à des rassemblements ce soir et chaque lundi devant les tribunaux en France et aussi devant le ministère de la Justice à Paris. Une grande manifestation nationale est également prévue le 4 juillet. Ce mouvement pointe une défaillance du système après la mort de Liana, cette fille de 11 ans dans le Gers. Une nouvelle vague de chaleur pourrait toucher la France à partir de mercredi, soit dans deux jours. Selon la chaîne Météo, les températures vont dépasser les 30 degrés sur une grande partie du pays. Elles pourraient atteindre 35 degrés du sud-ouest au nord-est. Si les prévisions se confirment, près de 4 Français sur 5 seraient concernés par cet épisode de forte chaleur. Une nouveauté attendue pour les patients souffrant d'obésité sévère. Les traitements anti-obésité Wegovy et Mounjaro sont remboursés par la Sécurité sociale à partir d'aujourd'hui. La prise en charge atteint 65%, voire 100% pour de nombreux patients déjà couverts au titre d'une affection de longue durée. Les prescriptions devront être réalisées par des médecins spécialistes. On passe au sport avec du football, coup d'envoi du mercato. C'est le marché des transferts. Il doit durer jusqu'au 1er septembre à 19h59, Virginie Quiénon.
3: Oui, une période qui s'annonce animée pour les clubs français. Ils disposent donc de plus de 2 mois et demi pour recruter, vendre ou prêter des joueurs avant le début de la saison. C'est une période très stratégique en plein mondial de football. Les performances réalisées pendant la compétition pourraient d'ailleurs influencer les dossiers de transfert. Les dirigeants sont donc déjà à pied d'œuvre pour préparer leurs effectifs et tenter de réaliser les bonnes affaires de l'été.
2: Merci Virginie. Et à la Coupe du Monde, l'Allemagne l'a emporté 7-1 face à Curaçao hier soir et cette nuit, la Suède a battu la Tunisie 5-1. Belle journée à tous.
4: 8h03, ce lundi sur Zoom Radio. 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
7: Auditrices, auditeurs de Zoom Radio, bien le bonjour. Voici votre bulletin météo complet pour votre lundi 15 juin. Le matin, en général, il faudra compter sur du plein soleil. Concernant le vent, il sera généralement faible à modéré, d'est à nord-est, avec des rafales allant entre 20 et 30 km par heure. Les températures s'échelonneront entre 15 et 18 degrés, voire très localement, déjà 19 degrés sur le non trôné. Pour ce lundi après-midi, pas de changement, toujours énormément de soleil. Concernant le vent, il sera faible à modéré d'est à nord-est, avec des rafales allant entre 20 et 30 km par heure. Les températures s'échelonneront entre 32 et 34 degrés. Et pour la soirée et la nuit prochaine,

l'été 24 à Notre-Dame de Sanilhac. 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
1: Et on enchaîne avec la deuxième heure de l'Happy Morning. L'ordi ne fait pas peur quand on est ensemble. Allez, joyeux réveil à tous.
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1: Bonjour à tous. Dans l'actualité People du jour, on parle de Laurie Cholewa. Elle a subi une double mastectomie. C'est une douloureuse nouvelle que l'animatrice âgée de 45 ans a partagée il y a quelques jours. Laurie Cholewa a révélé avoir subi une double ablation des seins après avoir été diagnostiquée d'un cancer en février dernier. Ce matin-là, j'aurais pu annuler mon rendez-vous médical débordé. Pas le temps, mais je l'ai pas fait. Quand j'ai vu le visage de mon gynécologue changer, j'ai tout de suite compris, à s'est-elle confiée. Le cancer fait tellement partie de mon histoire familiale. C'est comme si je l'attendais presque, a expliqué donc celle dont le papa a été emporté par un cancer du pancréas à l'âge de 55 ans. La double mastectomie s'est imposée à elle rapidement. C'est radical, mais j'ai envie d'être là pour mes enfants le plus longtemps possible. J'ai envie d'être grand-mère, de voir leur mariage, a expliqué donc la maman de Rose et de Nils. Fière de ses cicatrices, elle compte bien gagner son combat contre la maladie. On lui souhaite évidemment tout le courage possible. On se retrouve très vite avec d'autres actualités people.
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1: Direction votre agenda sur Zoom Radio à Montignac-Lescot. À partir du 6 juillet, c'est le marché nocturne du lundi soir sur la place du 8 mai à deux pas de la Vézère, en vue d'un grand marché traditionnel. Alors à Sarlat, les mercredis, samedi matin, place de la Liberté, l'un des plus beaux du Périgord, foie gras, fraises, fromage et noix à perte de vue. Et puis chaque vendredi matin à Ribérac se déroule l'un des marchés les plus réputés du Périgord vert. De quoi remplir le panier et se régaler tout l'été. Allez, on retrouve la piment avec SKS.
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2: Bonjour à tous, l'horoscope de ce lundi, on débute avec les béliers. Tous vos sens sont en éveil. Aujourd'hui les béliers, vos sentiments sont décuplés. Les taureaux, vous faites le tri dans votre vie pour vous concentrer sur ce qui compte vraiment. Gémeaux, le week-end était bon, ce lundi sera encore meilleur. Pour vous les gémeaux, vous aurez de l'énergie pour deux et vous serez performant dans tous les domaines. Cancer, vous vous méfiez trop des autres, apprenez à faire confiance. Lion, vous êtes parfois trop exigeant. Les lions, faites preuve d'un peu plus de souplesse. Vierge, vous prévoyez quelques sorties cette semaine. Cela va vous faire du bien de vous changer les idées. Balance, il semblerait que vous ayez trouvé la perle rare. Tous vos doutes se dissipent. Scorpion, on appréciera votre ouverture d'esprit. Les discussions seront agréables à vos côtés. Sagittaire, vous savez faire preuve de patience quand il le faut. Vos relations n'en sont que meilleur. Les Capricornes, vous avez la tête dans les nuages, vous prenez tout avec légèreté. Verseau, vous ne serez pas d'humeur à répondre aux attentes et aux requêtes des autres, ça ira beaucoup mieux demain. Et enfin les Poissons, vous apporterez votre bonne humeur. Les Poissons, vos actes comme vos paroles seront positifs et constructifs. Avec tout ça, belle journée, un très bon lundi.

0: Zoom Radio, bonjour. Un violent incendie a ravagé une maison à Ajaffe. Dans la nuit de samedi à dimanche, les pompiers de Périgueux et Cubjac ont été appelés vers 1h40. À leur arrivée, l'habitation de 120 mètres carrés sur deux niveaux était entièrement embrasée. Le propriétaire a pu être évacué à temps et a été pris en charge avec sa famille. L'intervention des sapeurs-pompiers a permis d'éviter que les flammes ne gagnent la végétation aux alentours. Et du côté de Bergerac, beaucoup d'émotions samedi. La caserne des pompiers a été baptisée du nom de Michael Brézeau, ce lieutenant décédé en exercice il y a un an. Plus d'une centaine de personnes étaient réunies pour cet hommage en présence de la famille du sapeur-pompier, du préfet de la Dordogne et du maire de Bergerac. La cérémonie coïncidait avec la journée nationale des sapeurs-pompiers. Et puis mobilisation et couleur par ailleurs tout au long du week-end. Deux marches de fierté ont rassemblé près de 1500 personnes dans le département. À Périgueux, près d'un millier de participants se sont retrouvés pour la 5e édition. Et une grande première à Saint-Avit-Seigneur avec la Pride des Champs qui a réuni environ 500 personnes sur les petites routes de la commune. Et côté sport, enfin deux clubs périgourdins étaient des talonneurs hier au rugby. Ribérac et Montignac disputaient chacun leur quart de finale dans les championnats régionaux. De bons rendez-vous avec le rugby amateur du Périgord. C'est la fin de cette édition. Passez une excellente journée sur Zoom Radio.
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0: Et c'est l'heure de miser malin, un pronostic hippique de Tom Kazak, ça se passe ici sur Zoom Radio, bienvenue.
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2: Bonjour, bonjour à tous. 16 galopeurs âgés de 4 ans et au-dessus ont rendez-vous sur les 1800 mètres de la moyenne piste à l'hippodrome de Paris-Longchamp à l'occasion du Quintet Plus de ce lundi 15 juin 2026. L'allocation sera de 50 900 euros et le départ prévu vers 18h30. En tête de notre sélection, le 13, El Pequeño, de mieux en mieux placé sur l'échelle des valeurs. Il ne devrait plus tarder à refaire parler de lui, alors pourquoi pas ce lundi? Suivi du 3, Amédras, prise en note lors de sa dernière prestation. L'As Max Verst a largement la pointure d'une telle épreuve. Le 7, Acto, vient de prouver son retour en forme. Et enfin le 10, Tangeli, incontournable en 36 de valeur, il complétera notre sélection. Une sélection que vous pouvez retrouver sur ma chaîne YouTube Tom Kazak, les pronostics hippiques avec mes dernières minutes. Donc notre choix aujourd'hui, premier le 13, El Pequeño. Second le 3, Amédras. Troisième l'As, Max Verst. Quatrième le 7, Acto. Cinquième le 10, Tangeli. Le second choix, le 16, le 15 et le 6. Et à vous la fortune!
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1: Et re-bonjour. Et aujourd'hui, dans la Pile Morning, on parle du record du monde inutile. 200 chaussettes sur un seul pied, c'est le record du monde. Il vient d'Italie. Imaginez la scène, Trice. Vous êtes là avec 200 paires de chaussettes devant vous. Enfin, 200 chaussettes individuelles parce que vous allez toutes les mettre sur le même pied. L'autre pied, lui, il regarde et il attend son tour. Sauf qu'il ne viendra jamais son tour. Le processus prend des heures. Les premières chaussettes, ça va, ça glisse, c'est facile. Mais à partir de la 50e, le pied commence à ressembler à un ballon de rugby. À la 100e, c'est un ballon de basket. Et puis à la 200e, c'est plus vraiment un pied. La difficulté principale, enfiler chaque nouvelle chaussette sur la couche précédente. Faut étirer le tissu sans déchirer. Faut garder le pied immobile. Faut pas avoir la crampe. Parce qu'une crampe à ce stade, c'est la catastrophe. Les juges du Guinness vérifient chaque chaussette. Elles doivent être standards, pas de chaussettes géantes, faites sur mesure, toutes identiques, toutes enfilées correctement jusqu'au talon. Et le pied du recordman, à la fin, ressemblait à un coussin difforme. Il ne pouvait plus marcher, il ne pouvait plus bouger les orteils, mais il avait son record. Après l'exploit retiré, les 200 chaussettes a pris presque aussi longtemps que de les enfiler. Le pied a été compressé, rouge, probablement pas très content. Mais le record est là, et 200 chaussettes, un pied, un Italien déterminé. Il y a vraiment des gens qui se réveillent le matin en se disant « Aujourd'hui, je vais empiler des chaussettes sur mon pied jusqu'à ce que ça rentre plus. » Et ces gens-là finissent dans les livres des histoires. En tout cas, Dierduche dans la Happy Morning.
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1: Et voici votre agenda Zoom Radio. L'été s'annonce grand en Périgord. À Périgueux, du 30 juin au 4 juillet, c'est Mimos, le festival des arts, du mime et du geste. Les rues, les jardins et les salles s'animent des spectacles venus du monde entier. Direction ensuite Abjad sur Bordia du 3 au 5 juillet pour la Félibrée. Costumes, traditions, occitanes et fleurs en papier, un vrai voyage dans le temps. On revient dans quelques minutes avec un nouvel agenda. Voici en tout cas l'Happy Morning avec Chris Keist.
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4: Il est 9h.
5: Bonjour à tous, à la une de l'actualité, un cessez-le-feu robuste et durable au Liban est indispensable, insiste ce matin Emmanuel Macron. Les États-Unis et l'Iran annoncent avoir trouvé un accord de paix pour mettre fin au combat après 3 mois de guerre au Moyen-Orient. Il doit être signé ce vendredi entre les deux pays, jour aussi de la réouverture du détroit d'Ormuz, affirme Donald Trump, le président américain. Le Hezbollah et Israël, qui s'affrontent au Liban, n'ont pas encore réagi. Une nouvelle vague de chaleur pourrait toucher la France à partir de mercredi, soit dans 2 jours. Selon la chaîne météo, les températures vont dépasser les 30 degrés sur une grande partie du pays. Elles pourraient atteindre 35 degrés du sud-ouest au nord-est. Si les prévisions se confirment, près de 4 Français sur 5 seraient concernés par cet épisode de chaleur. C'est au tour des terminales de passer le bac. Ce matin, c'est la philo, une épreuve de 4 heures. Elle a commencé. Au choix, ils vont devoir faire soit le commentaire, soit la dissertation. Voici les ressentis de ces lycéens. Écoutez.
6: Un peu stressé, mais ça va aller. J'espère que ça tombe sur le bonheur. Après, les autres, je sais pas trop. Parce que c'est le sujet que j'ai le plus vu en classe et qu'il est tombé au bac blanc.
7: Je suis très stressée de savoir quel sujet va tomber et comment ça va se passer. De ce que j'ai vu, il y a des grandes chances pour que ça tombe sur la liberté et la conscience.
8: Un peu stressée, mais je me dis qu'en vrai, c'est pas possible de pas avoir le bac, donc faut pas trop stresser non plus. Je sais que je connais mieux la religion et le travail qu'autre chose. Mais après, il y a quand même beaucoup de notions, donc... Tout est à prendre, quoi.
5: Des propos recueillis par Mylène Desbac. L'épreuve de philosophie a un coefficient de 8 pour le bac. Cette année, près de 725 000 élèves passent le bac général, technologique ou professionnel en France. Les mobilisations contre les violences sexuelles se poursuivent après la mort de Liana, cette fille de 11 ans dans le Gers. À près de 150 associations et syndicats appellent à des rassemblements ce soir et chaque lundi devant les tribunaux en France et aussi devant le ministère de la Justice à Paris. Une grande manifestation nationale est également prévu le 4 juillet. Ce mouvement pointe une défaillance du système. On passe au sport avec du football. Les résultats de la nuit en Coupe du Monde. Pas de problème pour l'Allemagne qui lance idéalement son mondial dans le groupe E. Un succès 7-1 face à Curaçao. Pareil pour la Côte d'Ivoire qui a battu l'Équateur 1-0. Dans le groupe F, les Pays-Bas et le Japon se sont quittés sur un match nul de partout. Et cette nuit, la Suède a battu la Tunisie 5-1. De son côté, la France jouera demain soir contre le Sénégal. Voilà pour l'essentiel de l'actualité. Bonne journée à tous.
9: Bonne matinée à vous. Hein. Il est 9h03 ce lundi. Voici la météo du jour avec Thomas Kotarski.
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11: Auditrice, auditeur de Zoom Radio, bien le bonjour. Voici votre bulletin météo complet pour votre lundi 15 juin. Le matin, en général, il faudra compter sur du plein soleil. Concernant le vent, il sera généralement faible à modéré, d'est à nord-est, avec des rafales allant entre 20 et 30 km par heure. Les températures s'échelonneront entre 15 et 18 degrés, voire très localement, déjà 19 degrés sur le non-trôné. Pour ce lundi après-midi, pas de changement, toujours énormément de soleil. Concernant le vent, il sera faible à modéré d'est à nord-est, avec des rafales allant entre 20 et 30 km par heure. Les températures s'échelonneront entre 32 et 34 degrés. Et pour la soirée et la nuit prochaine, pas de changement. Les Périgourdins resteront sous un ciel totalement étoilé. Voilà, c'est terminé pour aujourd'hui. en ce 166e jour de l'année. N'oubliez pas de faire une bise à toutes les germaines. Ah, elle n'a pas fini d'en casser des œufs dans ses pattes. Le lever du soleil pour ce lundi, 6h09. Et celui-ci se couchera à 21h46. Moi, je vous souhaite une excellente journée sur Zoom Radio.
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1: Direction votre agenda sur Zoom Radio à Montignac-Lascaux. À partir du 6 juillet, c'est le marché nocturne du lundi soir sur la place du 8 mai à deux pas de la Vézère. Envie d'un grand marché traditionnel. Alors à Sarlat, les mercredis, samedi matin, place de la Liberté, l'un des plus beaux du Périgord. Foie gras, fraises, fromage et noix à perte de vue. Et puis chaque vendredi matin à Ribérac se déroule l'un des marchés les plus réputés du Périgord vert. De quoi remplir le panier et se régaler tout l'été. Allez, on retrouve l'Happy Morning avec les SKS.
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Un violent incendie a ravagé une maison à Ajax. Dans la nuit de samedi à dimanche, les pompiers de Périgueux et Cubjac ont été appelés vers 1h40. À leur arrivée, l'habitation de 120 mètres carrés sur deux niveaux était entièrement embrasée. Le propriétaire a pu être évacué à temps et a été pris en charge avec sa famille. L'intervention des sapeurs-pompiers a permis d'éviter que les flammes ne gagnent la végétation aux alentours. Et du côté de Bergerac, beaucoup d'émotions samedi. La caserne des pompiers a été baptisée du nom de Michael Brézeau, ce lieutenant décédé en exercice il y a un an. Plus d'une centaine de personnes étaient réunies pour cet hommage en présence de la famille du sapeur-pompier, du préfet de la Dordogne et du maire de Bergerac. La cérémonie coïncidait avec la journée nationale des sapeurs-pompiers. Et puis mobilisation et couleur par ailleurs tout au long du week-end. Deux marches de fierté ont rassemblé près de 1500 personnes dans le département. À Périgueux, près d'un millier de participants se sont retrouvés pour la 5e édition. Et une grande première à Saint-Avit-Seigneur avec la Pride des Champs qui a réuni environ 500 personnes sur les petites routes de la commune. Et côté sport, enfin deux clubs périgourdins étaient des talonneurs hier au rugby. Ribérac et Montignac disputaient chacun leur quart de finale dans les championnats régionaux. De bons rendez-vous avec le rugby amateur du Périgord. C'est la fin de cette édition. Passez une excellente journée sur Zoom Radio.

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2: Bonjour à tous, l'horoscope de ce lundi, on débute avec les béliers. Tous vos sens sont en éveil, aujourd'hui les béliers, vos sentiments sont décuplés. Les taureaux, vous faites le tri dans votre vie pour vous concentrer sur ce qui compte vraiment. Gémeaux, le week-end était bon, ce lundi sera encore meilleur pour vous les gémeaux. Vous aurez de l'énergie pour deux et vous serez performant dans tous les domaines. Cancer, vous vous méfiez trop des autres, apprenez à faire confiance. Lion, vous êtes parfois trop exigeant, les lions, faites preuve d'un peu plus de souplesse. Vierge, vous prévoyez quelques sorties cette semaine, cela va vous faire du bien de vous changer les idées. Balance, il semblerait que vous ayez trouvé la perle rare, tous vos doutes se dissipent. Scorpion, on appréciera votre ouverture d'esprit, les discussions seront agréables à vos côtés. Sagittaire, vous savez faire preuve de patience quand il le faut, vos relations n'en sont que meilleur. Les Capricornes, vous avez la tête dans les nuages, vous prenez tout avec légèreté. Verseau, vous ne serez pas d'humeur à répondre aux attentes et aux requêtes des autres, ça ira beaucoup mieux demain. Et enfin les Poissons, vous apporterez votre bonne humeur. Les Poissons, vos actes comme vos paroles seront positifs et constructifs. Avec tout ça, belle journée, un très bon lundi.

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1: Et on attaque la dernière ligne droite de ce lundi matin dans la Happy Morning. On met le turbo. Belle matinée à tous.
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1: Direction votre agenda sur Zoom Radio à Montignac-Lascaux. À partir du 6 juillet, c'est le marché nocturne du lundi soir sur la place du 8 mai à deux pas de la Vézère, en vue d'un grand marché traditionnel. Alors à Sarlat, les mercredis, samedi matin, place de la Liberté, l'un des plus beaux du Périgord, foie gras, fraises, fromage et noix à perte de vue. Et puis chaque vendredi matin, à Ribérac, se déroule l'un des marchés les plus réputés du Périgord vert. De quoi remplir le panier et se régaler tout l'été. Allez, on retrouve l'Happy Morning avec les SKS.
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Zoumoadio, bonjour. Un violent incendie a ravagé une maison à Ajaccio. Dans la nuit de samedi à dimanche, les pompiers de Périgueux et Cubjac ont été appelés vers 1h40. À leur arrivée, l'habitation de 120 mètres carrés sur deux niveaux était entièrement embrasée. Le propriétaire a pu être évacué à temps et a été pris en charge avec sa famille. L'intervention des sapeurs-pompiers a permis d'éviter que les flammes ne gagnent la végétation aux alentours. Et du côté de Bergerac, beaucoup d'émotions samedi. La caserne des pompiers a été baptisée du nom de Michael Brézeau, ce lieutenant décédé en exercice il y a un an. Plus d'une centaine de personnes étaient réunies pour cet hommage en présence de la famille du sapeur-pompier, du préfet de la Dordogne et du maire de Bergerac. La cérémonie coïncidait avec la journée nationale des sapeurs-pompiers. Et puis mobilisation et couleurs par ailleurs tout au long du week-end. Deux marches de fierté ont rassemblé près de 1500 personnes dans le département. À Périgueux, près d'un millier de participants se sont retrouvés pour la 5e édition. Et une grande première à Saint-Avit-Seigneur avec la Pride des Champs qui a réuni environ 500 personnes sur les petites routes de la commune. Et côté sport, enfin, deux clubs périgourdins étaient des talonneurs hier au rugby. Ribérac et Montignac disputaient chacun leur quart de finale dans les championnats régionaux. De bons rendez-vous avec le rugby amateur du Périgord. C'est la fin de cette édition. Passez une excellente journée sur Zoom Radio.

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1: Il est 10h.
2: Bonjour à tous, à la une de l'actualité, Donald Trump menace d'imposer des droits de douane de 100% sur les vins et champagnes français. Une hausse si la France maintient sa taxe sur les géants du numérique américain. Dans un entretien accordé au New York Post, il affirme que les États-Unis n'auront pas d'autre choix. Donald Trump doit arriver cet après-midi à Évian, en Haute-Savoie, où se tient le G7, sommet auquel participera évidemment Emmanuel Macron. Le président de la République qui appelle ce matin un cessez-le-feu robuste et durable au Liban. Les États-Unis et l'Iran annoncent avoir trouvé un accord de paix pour mettre fin à 3 mois de conflit au Moyen-Orient. Le texte doit être signé vendredi. Donald Trump a également annoncé la réouverture du détroit d'Ormuz. L'avenir de l'autoroute A69 se joue en partie aujourd'hui. Le Conseil d'État examine le recours des opposants à ce projet reliant Toulouse à Castres. La plus haute juridiction administrative doit se prononcer sur la légalité de l'autorisation environnementale du chantier. Une décision doit être prononcée cet été. En attendant, les travaux se poursuivent sur le terrain avec notamment le début de la pose des premières couches de chaussée. La mobilisation contre les violences sexuelles se poursuit après la mort de Liana, cette fille de 11 ans dans le Gers. Près de 150 associations et syndicats appellent à des rassemblements ce soir et chaque lundi devant les tribunaux en France et aussi devant le ministère de la Justice à Paris. Une grande manifestation nationale est également prévue le 4 juillet. Ce mouvement pointe une défaillance du système. Au moins 9 personnes tuées en Ukraine dans de nouvelles attaques russes cette nuit. À Kiev, une frappe a provoqué un incendie sur une cathédrale classée au patrimoine mondial de l'UNESCO. D'autres bombardements ont touché Kharkiv et Dnipro. En Russie, une attaque de drones ukrainiens a fait au moins 3 morts dans la région de Toula, au sud de Moscou. Coup d'envoi du mercato de football, c'est le marché des transferts. Il doit durer jusqu'au 1er septembre à 19h59, Virginie Quénan.
3: Oui, une période qui s'annonce animée pour les clubs français. Ils disposent donc de plus de 2 mois et demi pour recruter, vendre ou prêter des joueurs avant le début de la saison. C'est une période très stratégique en plein mondial de football. Les performances réalisées pendant la compétition pourraient d'ailleurs influencer les dossiers de transfert. Les dirigeants sont donc déjà à pied d'œuvre pour préparer leurs effectifs et tenter de réaliser les bonnes affaires de l'été.
2: Merci Virginie. Le mercato d'hiver se déroulera lui du 1er janvier au 1er février 2027. Et puis en rugby, Perpignan sauve sa place en top 14. L'USAP s'est imposé 47 à 24 en barrage face à Provence Rugby. Les Aixois, eux, restent en Pro D2. Voilà pour l'actu. Bonne journée à tous.
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6: Auditrice, auditeur de Zoom Radio, bien le bonjour. Voici votre bulletin météo complet pour votre lundi 15 juin. Le matin, en général, il faudra compter sur du plein soleil. Concernant le vent, il sera généralement faible à modéré, d'est à nord-est, avec des rafales allant entre 20 et 30 km par heure. Les températures s'échelonneront entre 15 et 18 degrés, voire très localement, déjà 19 degrés sur le non-trôné. Pour ce lundi après-midi, pas de changement, toujours énormément de soleil. Concernant le vent, il sera faible à modéré d'est à nord-est, avec des rafales allant entre 20 et 30 km par heure. Les températures s'échelonneront entre 32 et 34 degrés. Et pour la soirée et la nuit prochaine, pas de changement. Les Périgourdins resteront sous un ciel totalement étoilé. Voilà, c'est terminé pour aujourd'hui, en ce 166e jour de l'année. N'oubliez pas de faire une bise à toutes les germaines. Ah, elle a pas fini d'en casser des œufs dans ses pattes. Le lever du soleil pour ce lundi, 6h09, et celui-ci se couchera à 21h46. Et moi, je vous souhaite une excellente journée sur Zoom Radio.
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8: Bonjour à tous, nous sommes le 15 juin, une grosse bise aux Germaines pour leur fête, journée mondiale contre la faim et journée européenne du vent, de l'énergie éolienne. Il en faut beaucoup pour émouvoir les Germaines, leur flegmatisme et leur sang-froid sont remarquables. Elles ne manquent pas de sensibilité mais savent prendre du recul avant de juger travailleuses, actives. Elles vont lentement mais sûrement, c'est la force tranquille qui n'est pas dénuée d'efficacité. Très sociables, elles aiment recevoir et ont le sens de la fidélité, elles ont horreur de l'agitation inutile. Voici les grands événements. 1752, invention du paratonnerre par le physicien Benjamin Franklin. 1969, Georges Pompidou, 57 ans, est élu président de la République.

0: 78 blessés. Du côté des naissances célèbres, 1983, Aurélie Vanek, l'une des actrices principales du feuilleton télévisé Plus belle la vie, Cédric Pioline, tennisman français, Olivier Kahn, gardien de but de football allemand, trois fois élu meilleur gardien du monde, et la comédienne et actrice Michèle Larocque. Et voici le dicton du jour, juin fait pousser le lin et juillet le renfin. Excellente journée à tous, à demain.
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2: Aujourd'hui, direction l'Amazonie péruvienne où une découverte minuscule mais fascinante vient d'être annoncée, une nouvelle espèce de grenouille venimeuse. Oui, elle s'appelle Ranitomeya awata, un nom un peu barbare pour une créature qui ne mesure que 15 mm, soit à peine plus qu'un grain de riz. Mais attention, malgré sa taille, cette grenouille est loin d'être inoffensive, elle est colorée, toxique et surtout unique. Unique parce qu'elle fait partie d'un genre bien particulier, le genre Ranitomeya, connu pour ses couleurs éclatantes, rouge, bleu, jaune et un comportement reproductif assez surprenant. Myriam, tu nous en dis plus ?
3: Exactement, chez ces grenouilles, ce sont les mâles qui font le boulot. Ils recrutent plusieurs femelles sur un même site de reproduction et veillent ensuite sur les œufs. Le tout se passe dans les forêts de bambou guadoua où les cavités des tiges remplies d'eau de pluie servent de berceau naturel aux têtards.
2: Et donc c'est dans le parc national Alto Purus, à la frontière entre le Pérou et le Brésil, que cette minuscule grenouille a été observée. Une zone protégée, difficile d'accès mais essentielle pour préserver ce type d'espèce.
3: Oui, cette découverte rappelle à quel point ces réserves naturelles sont précieuses. L'Amazonie abrite encore une part immense de biodiversité que l'on ne connaît pas, une espèce sur 10 connue sur Terre.
2: Alors chaque espèce découverte comme Ranitomeya awata est donc un nouveau maillon de ce puzzle vivant et un rappel de l'urgence à protéger ces forêts menacées.

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3: Bonjour à tous, l'horoscope de ce lundi, on débute avec les béliers. Tous vos sens sont en éveil. Aujourd'hui les béliers, vos sentiments sont décuplés. Les taureaux, vous faites le tri dans votre vie pour vous concentrer sur ce qui compte vraiment. Gémeaux, le week-end était bon, ce lundi sera encore meilleur pour vous les gémeaux. Vous aurez de l'énergie pour deux et vous serez performant dans tous les domaines. Cancer, vous vous méfiez trop des autres, apprenez à faire confiance. Lion, vous êtes parfois trop exigeant, les lions, faites preuve d'un peu plus de souplesse. Vierge, vous prévoyez quelques sorties cette semaine, cela va vous faire du bien de vous changer les idées. Balance, il semblerait que vous ayez trouvé la perle rare, tous vos doutes se dissipent. Scorpion, on appréciera votre ouverture d'esprit, les discussions seront agréables à vos côtés. Sagittaire, vous savez faire preuve de patience quand il le faut, vos relations n'en sont que meilleur. Les Capricornes, vous avez la tête dans les nuages, vous prenez tout avec légèreté. Verseau, vous ne serez pas d'humeur à répondre aux attentes et aux requêtes des autres, ça ira beaucoup mieux demain. Et enfin les Poissons, vous apporterez votre bonne humeur. Les Poissons, vos actes comme vos paroles seront positifs et constructifs. Avec tout ça, belle journée, un très bon lundi.
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1: Bonjour à tous, dans l'info insolite du jour, direction Istanbul. À Istanbul, une vache fait irruption dans un salon de coiffure et sème la panique. Une scène insolite s'est déroulée il y a quelques jours à Istanbul. Une vache a fait irruption dans un salon de coiffure et a semé la panique. Selon les médias locaux, l'animal avait été acheté, se serait ensuite échappé de chez son propriétaire et aurait dévalé les rues résidentielles avant de briser la vitrine du salon et de pénétrer de force à l'intérieur. Tout est bien qui finit bien puisque cet animal a été retrouvé, capturé par les autorités et a pu être rendu à son propriétaire. On se retrouve très vite avec d'autres infos insolites.

0: Roberto Saviano est un journaliste et auteur dont les livres, notamment Gomorra en 2006, lui a valu de vivre caché en raison de ses dénonciations des méthodes de la mafia et du grand banditisme. Ce succès phénoménal a provoqué l'ire de tous les criminels qui veulent désormais sa mort. Il est donc contraint de vivre caché. Les éditions Folio nous proposent un recueil de portraits que Roberto Saviano a consacré à Edward Snowden, Anna Akhmatova, Émile Zola, Martin Luther King, Jean Seberg et Pier Paolo Pasolini. 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Avec elles, boussoles et phares, le grand écrivain italien en appelle à une défense résolue de nos libertés. Edward Snowden et autres portraits pour un monde engagé de Roberto Saviano est paru chez Folio.
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1: Bonjour à tous, aujourd'hui, gros plan sur Alizé Guinochet. Alizé Guinochet, née à Paris en mai 1986. Alizé Guinochet est un mannequin français. Sa plastique parfaite lui permet d'être engagée par plusieurs agences et de commencer à défiler pour de nombreuses marques. En 2010, par exemple, elle fait une incursion au cinéma. Côté cœur, elle rencontre l'illusionniste David Blaine, avec qui elle se fiance en 2009. Ensemble, ils ont une petite fille, Dessa, née en janvier 2011. Le couple se sépare après plusieurs années d'amour. Lors du Festival de Cannes en 2015, Alizé officialise son histoire d'amour avec Gilles Lellouche. On se retrouve très vite avec d'autres infos.

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3: Bonjour à tous et bon début de semaine sur Zoom Radio, votre radio en Dordogne où j'ai le plaisir de vous accompagner pour votre émission Chute, on écoute la télé, la quotidienne. Avec au sommaire aujourd'hui, eh bien le programme télé de votre soirée de ce lundi, on va parler de l'actu média bien sûr, et puis on va également vous parler de l'actualité des tournages en France. Alors c'est parti.
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3: Allez, on démarre tout de suite votre soirée télé avec TF1 qui va proposer le film Camping ce soir, le 1, avec Franck Dubosc évidemment sur les traces des vacances de Patrick Chirac pour notre plus grand plaisir. Sur France 2, Meurtre Paradis avec l'avant-dernier épisode de la saison 15, c'est le 7e. Ce soir sur France 3, L'aile ou la cuisse qui va vous être proposée avec Louis de Funès et Coluche. Et puis sur Canal+, c'est le tout début de la série britannique La ville nous appartient avec les deux premiers épisodes de la saison 1. Sur France 4, les victoires du jazz par Manu Katché. Et puis sur M6, ce soir, bien sûr, c'est la Coupe du Monde de football. Et à partir de 20h50, c'est le match Belgique face à l'Égypte. Et à partir de minuit, l'Arabie Saoudite face à l'Uruguay. Et puis ce soir, sur Arte, ça sera Miss Daisy et son chauffeur. Tandis que W9 proposera le film Hypnotique. Sur LCP, Mères ruraux à l'épreuve du réel, un documentaire de Laurent Luteau. Et puis TMC proposera Harry Potter et les reliques de la mort. Première partie. Sur Gulli, les parcs d'attractions préférés des Français présentés par Camille Serre. Et puis TFX proposera Appel d'urgence présenté par Hélène Manarino. Sur Sister, c'est Kaamelott. Et sur RMC Découverte ce soir, Toulon, la base au techno top secrète. Un documentaire d'Alex Gary. Et puis notre coup de cœur de ce lundi soir, il va à France 5, une fois n'est pas coutume, au magazine Le Monde de Jamy, présenté par Jamy Gourmaud de Feu Extrême en France. Sommes-nous tous prêts? Jamy Gourmaud va enquêter sur les risques d'incendies géants en France, comme celui qui a ravagé l'Aude lors de l'été 2025, et sur la façon surtout de les anticiper. Un numéro très instructif qui explore des solutions.
5: C'est l'un des plus grands incendies qu'ait connu la France depuis les années 1950. Il a démarré ici, le 5 août 2025, au cœur du massif des Corbières, dans l'Aude. Les flammes ont détruit plus de 11 000 hectares, plus que la superficie de Paris. 11 000 hectares, c'est énorme. C'est ce qui brûle en moyenne chaque année sur l'ensemble du territoire français. Dans l'Aude, le feu a ravagé cette surface en 5 jours seulement. Ici, on l'a baptisé l'ogre des Corbières. Comment le feu a-t-il pu prendre une telle ampleur? Avec le réchauffement climatique, des incendies hors normes, comme celui-ci, vont devenir plus fréquents à l'avenir. Sommes-nous prêts à y faire face?
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3: Et dans l'infomédia de ce lundi, Camping Paradis fête cette année ses 20 ans. La série revient donc dès le 29 juin sur TF1. Camping Paradis, c'est près de 100 soirées inédites. C'est près de 200 guests qui se sont succédés au sein des épisodes. Un décor en plein air de 2 hectares, 16 jours de tournage pour chacun des épisodes et 4 épisodes délocalisés lors d'une randonnée en Corse, en sport d'hiver à Morzine ou encore un mariage à La Réunion ou des vacances au Maroc. Lors de cet inédit, c'est la semaine de Xavier. Tom lui a confié l'animation d'un atelier mixologie et création de cocktails. Honoré et stressé comme d'habitude, notre barman se jette corps et âme dans sa mission dont rien ne saurait le détourner sauf un cataclysme imprévu comme le retour d'Amandine, son ancien grand amour. Parallèlement, Tom accueille Théo, un adolescent devenu paraplégique à la suite d'un accident. Heureusement, le hasard fait parfois bien les choses, marque le kiné Théo qu'il adore, et dans le bungalow voisin, Mais est-ce vraiment une coïncidence? Quant à Monsieur Parisot, on peut compter sur lui pour jouer au chien dans le jeu de qui. Comme d'habitude, amoureux d'Amandine et Xavier. Ça va pas être triste, je peux vous dire. Les 20 ans de Camping Paradis, ça démarre dès le 29 juin sur TF1.
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3: Et dans l'actualité des tournages, aujourd'hui, sur un format de 4 fois 52 minutes, la mini-série La Petite, écrite par Emmanuel Michaud et réalisée par Antoine Garceau. Le tournage a débuté le 8 juin dernier en région Grand Est. Programmation la saison prochaine sur les antennes du groupe France Télévisions. L'histoire de Marine, 21 ans, la vie devant elle, un bébé à élever, est retrouvée morte chez elle, dans cette petite ville où la victime a grandi. C'est la sidération. Chloé, gendarme tout juste mutée, prend la tête de l'enquête. Malgré les de son équipe, elle décide de se pencher sur l'entourage de la victime. On lui dit qu'ici tout le monde se connaît, pourtant personne ne parle. Alors qui a bien pu assassiner celle qu'on surnommait encore hier la petite? Pauline Parigot qui joue le rôle de Chloé Carvan, ou encore Bruno Solo, Michael Abitboul, Marie Denarnaud, Rod Parado et Adrien Holm sont au casting de cette mini-série. Et puis en tournage à Grasse et sa région pour TF1 Hors Cadre, une comédie dramatique de 2 fois 45 minutes écrite par Jarry, Clotilde Jamin et Armand Robin. Arnaud Lemort réalise cette fiction unitaire avec Jarry, Elodie Pou ou encore Alexandre Brasseur et Marianne James. L'histoire d'Eric, éducateur aussi brillant qu'ingérable, est envoyé dans le sud pour s'occuper de Thomas, un jeune amputé qui refuse de se reconstruire depuis son accident. Eric va alors tenter des méthodes aussi extravagantes qu'inattendues pour l'aider. Entre échecs, humour et provocation, une relation fragile finit par émerger, mais l'arrivée de sa fille Tess va bouleverser l'équilibre d'Eric. Celui qui répare les autres devra enfin affronter ses propres failles.
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3: Allez, on va terminer comme chaque jour par les anniversaires de stars. On va souhaiter un joyeux anniversaire à l'humoriste Iliès Jadel, qu'on retrouvera bientôt au cinéma dans Tombée du ciel, qui fête aujourd'hui ses 28 ans. Joyeux anniversaire à Gwendal Marimoutou, le chanteur fête aujourd'hui ses 31 ans. Joyeux anniversaire à Aurélie Vanek, qu'on retrouve en ce moment dans Ici tout commence, qui fête ses 43 ans. Et on va souhaiter un joyeux anniversaire également à l'actrice Poppy Montgomery, qui fête ses 54 ans.
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3: 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Vous pouvez nous retrouver bien sûr sur Internet, hein, sur onécoutelatélé.com, notre site Internet. Vous avez également nos réseaux sociaux, Facebook et Instagram. Vous pouvez nous retrouver en pianotant simplement Chute, on écoute la télé. Et vous pouvez également bien sûr télécharger notre application pour Android, Chute, on écoute la télé. Pour rappel, les rendez-vous de Chute, on écoute la télé sur Zoom Radio, c'est du lundi au samedi à 10h45 et à 12h30. Et puis la grande hebdo de Chute, on écoute la télé avec l'actualité culturelle de la semaine et tous nos invités. C'est ce soir à 18h pour une heure de folie à ne pas manquer. Vous pouvez découvrir déjà la liste de nos invités sur notre site onécoutelatélé.com. Sur ce, je vous souhaite une belle matinée à l'écoute de nos programmes et je vous donne rendez-vous tout à l'heure à 12h30 pour la deuxième diffusion de notre quotidienne. À tout à l'heure.
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1: Il est 11h.
2: Bonjour à tous, à la une de l'actualité, Donald Trump menace d'imposer des droits de douane de 100% sur les vins et champagnes français, une hausse si la France maintient sa taxe sur les géants du numérique américain. Dans un entretien accordé au New York Post, il affirme que les États-Unis n'auront pas d'autre choix. Donald Trump doit arriver cet après-midi à Evian, en Haute-Savoie, où se tient le G7, sommet auquel participera évidemment Emmanuel Macron. Le président de la République qui appelle ce matin un cessez-le-feu robuste et durable au Liban. Les États-Unis et l'Iran annoncent avoir trouvé un accord de paix pour mettre fin à 3 mois de conflit au Moyen-Orient. Le texte doit être signé vendredi. Donald Trump a également annoncé la réouverture du détroit d'Ormuz. L'avenir de l'autoroute A69 se joue en partie aujourd'hui. Le Conseil d'État examine le recours des opposants à ce projet reliant Toulouse à Castres. La plus haute juridiction administrative doit se prononcer sur la légalité de l'autorisation environnementale du chantier. Une décision doit être prononcée cet été. En attendant, les travaux se poursuivent sur le terrain avec notamment le début de la pose des premières couches de chaussée. La mobilisation contre les violences sexuelles se poursuit après la mort de Liana, cette fille de 11 ans dans le Gers. Près de 150 associations et syndicats appellent à des rassemblements ce soir et chaque lundi devant les tribunaux en France et aussi devant le ministère de la Justice à Paris. Une grande manifestation nationale est également prévue le 4 juillet. Ce mouvement pointe une défaillance du système. Avons-nous la maîtrise de nos paroles? Peut-on être heureux quand les autres ne le sont pas? Ou bien un texte de Friedrich Nietzsche consacré à la science, à la vérité et à la méthode? Voilà les sujets de philosophie tombés ce matin pour les candidats du bac général. La philosophie qui marquait le coup d'envoi du baccalauréat. Coup d'envoi du mercato de football, c'est le marché des transferts. Il doit durer jusqu'au 1er septembre à 19h59, Virginie Quénon.
3: Oui, une période qui s'annonce animée pour les clubs français. Ils disposent donc de plus de 2 mois et demi pour recruter, vendre ou prêter des joueurs avant le début de la saison. C'est une période très stratégique en plein mondial de football. Les performances réalisées pendant la compétition pourraient d'ailleurs influencer les dossiers de transfert. Les dirigeants sont donc déjà à pied d'œuvre pour préparer leurs effectifs et tenter de réaliser les bonnes affaires de l'été.
2: Merci Virginie. Le mercato d'hiver se déroulera lui du 1er janvier au 1er février 2027. Et puis en rugby, Perpignan sauve sa place en top 14. L'USAP s'est imposé 47-24 en barrage face à Provence Rugby. Les Aixois, eux, restent en Pro D2. Voilà pour l'actu. Bonne journée à tous.
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0: suivi, le second choix le 16, le 15 et le 6. Et à vous la fortune.
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1: Bonjour à tous. Dans l'actualité people du jour, on parle de Laurie Cholewa. Elle a subi une double mastectomie. C'est une douloureuse nouvelle que l'animatrice âgée de 45 ans a partagée il y a quelques jours. Laurie Cholewa a révélé avoir subi une double ablation des seins après avoir été diagnostiquée d'un cancer en février dernier. Ce matin-là, j'aurais pu annuler mon rendez-vous médical débordé, pas le temps, mais je l'ai pas fait. Quand j'ai vu le visage de mon gynécologue changer, j'ai tout de suite compris, a s'est-elle confiée. Le cancer fait tellement partie de mon histoire familiale, c'est comme si je l'attendais presque, a expliqué donc celle dont le papa a été emporté par un cancer du pancréas à l'âge de 55 ans. La double mastectomie s'est imposée à elle rapidement. C'est radical, mais j'ai envie d'être là pour mes enfants le plus longtemps possible. J'ai envie d'être grand-mère, de voir leur mariage, a expliqué donc la maman de Rose et de Nils. Fière de ses cicatrices, elle compte bien gagner son combat contre la maladie. On lui souhaite évidemment tout le courage possible. On se retrouve très vite avec d'autres actualités people.
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Zoom Radio, bonjour. Un violent incendie a ravagé une maison à Ajaccio. Dans la nuit de samedi à dimanche, les pompiers de Périgueux et Cujac ont été appelés vers 1h40. À leur arrivée, l'habitation de 120 mètres carrés sur deux niveaux était entièrement embrasée. Le propriétaire a pu être évacué à temps et a été pris en charge avec sa famille. L'intervention des sapeurs-pompiers a permis d'éviter que les flammes ne gagnent la végétation aux alentours. Et du côté de Bergerac, beaucoup d'émotions samedi. La caserne des pompiers a été baptisée du nom de Michael Brézeau, ce lieutenant décédé en exercice il y a un an. Plus d'une centaine de personnes étaient réunies pour cet hommage en présence de la famille du sapeur-pompier, du préfet de la Dordogne et du maire de Bergerac. La cérémonie coïncidait avec la journée nationale des sapeurs-pompiers. Et puis mobilisation et couleurs par ailleurs tout au long du week-end. Deux marches de fierté ont rassemblé près de 1500 personnes dans le département. À Périgueux, près d'un millier de participants se sont retrouvés pour la 5e édition. Et une grande première à Saint-Avit-Seigneur avec la Pride des Champs qui a réuni environ 500 personnes sur les petites routes de la commune. Et côté sport, enfin deux clubs périgourdins étaient des talonneurs hier au rugby. Ribérac et Montignac disputaient chacun leur quart de finale dans les championnats régionaux. De bons rendez-vous avec le rugby amateur du Périgord. C'est la fin de cette édition. Passez une excellente journée sur Zoom Radio.

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1: Bonjour à tous, les programmes télé, la télévision pour ce soir, lundi. On débute avec la chaîne TF1 qui nous propose ce soir le film Camping. Sur la chaîne France 2, 21h10, place à la série Meurtre au paradis. Sur la chaîne France 3, ce soir, le film L'aile ou la cuisse, diffusé dès 21h10. Sur la chaîne France 5, ce soir, le magazine Le Monde de Jamy, diffusé dès 21h05. Dès 20h50, ce soir, sur M6, rendez-vous avec du football, spécial Coupe du Monde, la Belgique face à l'Égypte. Sur la chaîne TMC, rendez-vous dès 21h25 avec le film Harry Potter et les reliques de la mort. Et enfin, pour terminer, rendez-vous par exemple ce soir sur la chaîne C-Star avec la série Chicago Fire, diffusée dès 21h10. Avec tout ça, bonne soirée télé.
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1: Bonjour à tous. Dans l'actualité musicale du jour, on parle de la chanteuse espagnole Rosalía. Rosalía reporte des concerts aux États-Unis en raison d'une urgence familiale. Rosalía a reporté 3 concerts de sa tournée aux États-Unis en raison d'une urgence familiale quelques jours avant le lancement de la promotion scénique de son nouvel album. La chanteuse espagnole Rosalía a reporté 3 concerts prévus aux États-Unis, en Floride, du côté de Miami, d'Orlando également. Une décision qui intervient alors que l'artiste s'apprêtait à lancer la partie nord-américaine de sa tournée mondiale. Dans un message publié sur leur site internet, le Casaya Center de Miami et le Kia Center d'Orlando précisent que ce report est lié à une urgence familiale. Elle regrette de décevoir des fans, mais les circonstances ne lui ont pas laissé d'autre choix, a indiqué donc les organisateurs. Les dates concernées sont donc les 2 concerts programmés à Miami et un autre prévu à Orlando. Les détenteurs de billets ont été invités à conserver leur place en attendant l'annonce de nouvelles dates. On se retrouve très vite avec d'autres actualités musicales.

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1: Il est midi.
2: Bonjour à tous, à la une de l'actualité, les prix à la pompe devront baisser aussi rapidement qu'ils avaient augmenté au début de la guerre, prévient le gouvernement ce matin. Si l'accord est mis en place entre les États-Unis et l'Iran, ajoute-t-il, avec la réouverture prévue du détroit d'Ormuz, les deux pays doivent signer un accord ce vendredi à Genève pour mettre fin au combat et à 3 mois de guerre au Moyen-Orient. Israël, de son côté, annonce maintenir ses troupes au Liban dans son conflit contre le Hezbollah, mouvement pro-iranien. Le président américain Donald Trump, attendu en fin de journée à Évian-les-Bains, en Haute-Savoie, pour l'ouverture du G7. Un dispositif de sécurité de grande ampleur a été déployé. Au total, 16 000 membres des forces de l'ordre sont mobilisés. Après 10 mois de préparation, le secteur est désormais verrouillé et accessible uniquement via des laissez-passer par un QR code. Les mobilisations contre les violences sexuelles se poursuivent après la mort de Liana, cette fille de 11 ans dans le Gers. À près de 150 associations et syndicats appellent à des rassemblements ce soir et chaque lundi devant les tribunaux en France et aussi devant le ministère de la Justice à Paris. Une grande manifestation nationale est également prévue le 4 juillet. Ce mouvement pointe une défaillance du système. Les traitements anti-obésité Wegovy et Mounjaro franchissent une nouvelle étape en France. Ces médicaments sont remboursés à 65% par l'assurance maladie depuis aujourd'hui, Mylène Debac.
3: Oui, c'est pour certains patients souffrant d'obésité sévère ou massive. Pour en bénéficier, il faut présenter un indice de masse corporelle supérieur à 40 ou supérieur à 35 avec une maladie associée comme le diabète, l'hypertension ou des problèmes cardiovasculaires. La première prescription doit obligatoirement être réalisée par un médecin exerçant dans un centre spécialisé de l'obésité. Les autorités souhaitent ainsi encadrer strictement l'accès à ces traitements qui ont connu un succès mondial ces derniers mois. Environ 1 million de Français pourraient être concernés par ce remboursement, même si le gouvernement estime que le nombre réel de bénéficiaires serait plus limité dans un premier temps.
2: Merci Mylène, et le coût pour l'assurance maladie qui est évalué lui est une centaine de millions d'euros d'ici l'an prochain. Avons-nous la maîtrise de nos paroles? Peut-on être heureux quand les autres ne le sont pas? Ou bien un texte de Nietzsche consacré à la science, à la vérité et à la méthode? Voilà les sujets de philosophie tombés ce matin pour les candidats du bac général. La philosophie qui a marqué le coup d'envoi du baccalauréat. Et on termine par du football. La Coupe du Monde, la suite du premier tour aujourd'hui avec Espagne-Cap-Vert à 18h, Belgique-Égypte à 21h et la France jouera demain soir contre le Sénégal. Belle journée à tous. 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
1: Bonjour, bonjour à tous. 16 galopeurs âgés de 4 ans et au-dessus ont rendez-vous sur les 1800 mètres de la moyenne piste à l'hippodrome de Paris-Longchamp à l'occasion du Quintet Plus de ce lundi 15 juin 2026. L'allocation sera de 50 900 euros et le départ prévu vers 18h30. En tête de notre sélection, le 13, El Pequeño, de mieux en mieux placé sur l'échelle des valeurs. Il ne devrait plus tarder à refaire parler de lui, alors pourquoi pas ce lundi ? Suivi du 3, Amédras, prise en note lors de sa dernière prestation. L'As Max Verst a largement la pointure d'une telle épreuve. Le 7, Acto, vient de prouver son retour en forme. Et enfin le 10, Tangeli, incontournable en 36 de valeur, il complétera notre sélection. Une sélection que vous pouvez retrouver sur ma chaîne YouTube Tom Kazak, les pronostics hippiques avec mes dernières minutes. Donc notre choix aujourd'hui, premier le 13, El Pequeño. Second le 3, Amédras. Troisième l'As, Max Verst. Quatrième le 7, Acto. Cinquième le 10, Tangeli. Le second choix le 16, le 15 et le 6. Et à vous la fortune.
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0: Zoom Radio, bonjour. Un violent incendie a ravagé une maison à Ajaccio. Dans la nuit de samedi à dimanche, les pompiers de Périgueux et Cubjac ont été appelés vers 1h40. À leur arrivée, l'habitation de 120 mètres carrés sur deux niveaux était entièrement embrasée. Le propriétaire a pu être évacué à temps et a été pris en charge avec sa famille. L'intervention des sapeurs-pompiers a permis d'éviter que les flammes ne gagnent la végétation aux alentours. Et du côté de Bergerac, beaucoup d'émotions samedi. La caserne des pompiers a été baptisée du nom de Michael Brézeau, ce lieutenant décédé en exercice il y a un an. Plus d'une centaine de personnes étaient réunies pour cet hommage en présence de la famille du sapeur-pompier, du préfet de la Dordogne et du maire de Bergerac. La cérémonie coïncidait avec la journée nationale des sapeurs-pompiers. Et puis mobilisation et couleurs par ailleurs tout au long du week-end. Deux marches de fierté ont rassemblé près de 1500 personnes dans le département. À Périgueux, près d'un millier de participants se sont retrouvés pour la 5e édition. Et une grande première à Saint-Avit-Seigneur avec la Pride des Champs qui a réuni environ 500 personnes sur les petites routes de la commune. Et côté sport, enfin deux clubs périgourdins étaient des talonneurs hier au rugby. Ribérac et Montignac disputaient chacun leur quart de finale dans les championnats régionaux. De bons rendez-vous avec le rugby amateur du Périgord. C'est la fin de cette édition. Passez une excellente journée sur Zoom Radio.
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4: Bonjour à tous et bon début de semaine sur Zoom Radio, votre radio en Dordogne où j'ai le plaisir de vous accompagner pour votre émission Chute, on écoute la télé, la quotidienne. Avec au sommaire aujourd'hui, eh bien le programme télé de votre soirée de ce lundi, on va parler de l'actu média bien sûr, et puis on va également vous parler de l'actualité des tournages en France. Alors c'est parti.
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4: Allez, on démarre tout de suite votre soirée télé avec TF1 qui va proposer le film Camping ce soir, le 1, avec Franck Dubosc évidemment sur les traces des vacances de Patrick Chirac pour notre plus grand plaisir. Sur France 2, Meurtre au paradis avec l'avant-dernier épisode de la saison 15, c'est le 7e. Ce soir sur France 3, L'aile ou la cuisse qui va vous être proposée avec Louis de Funès et Coluche. Et puis sur Canal+, c'est le tout début de la série britannique La ville nous appartient avec les deux premiers épisodes de la saison 1. Sur France 4, les victoires du jazz par Manu Katché. Et puis sur M6, ce soir, bien sûr, c'est la Coupe du Monde de football. Et à partir de 20h50, c'est le match Belgique face à l'Égypte. Et à partir de minuit, l'Arabie Saoudite face à l'Uruguay. Et puis ce soir, sur Arte, ça sera Miss Daisy et son chauffeur. Tandis que W9 proposera le film Hypnotique. Sur LCP, Mères ruraux à l'épreuve du réel, un documentaire de Laurent Luteau. Et puis TMC proposera Harry Potter et les reliques de la mort. Première partie. Sur Gulli, les parcs d'attractions préférés des Français présentés par Camille Serre. Et puis TFX proposera Appel d'urgence présenté par Hélène Manarino. Sur Sister, c'est Kaamelott. Et sur RMC Découverte ce soir, Toulon, la base au techno top secrète. Un documentaire d'Alex Gary. Et puis notre coup de cœur de ce lundi soir, il va à France 5, une fois n'est pas coutume, au magazine Le Monde de Jamy, présenté par Jamy Gourmaud. De feu extrême en France, sommes-nous tous prêts? Jamy Gourmaud va enquêter sur les risques d'incendies géants en France, comme celui qui a ravagé l'Aude lors de l'été 2025, et sur la façon surtout de les anticiper. Un numéro très instructif qui explore des solutions.
6: C'est l'un des plus grands incendies qu'ait connu la France depuis les années 1950. Il a démarré ici, le 5 août 2025, au cœur du massif des Corbières, dans l'Aude. Les flammes ont détruit plus de 11 000 hectares, plus que la superficie de Paris. 11 000 hectares, c'est énorme. C'est ce qui brûle en moyenne chaque année sur l'ensemble du territoire français. Dans l'Aude, le feu a ravagé cette surface en 5 jours seulement. Ici, on l'a baptisé l'ogre des Corbières. Comment le feu a-t-il pu prendre une telle ampleur ? Avec le réchauffement climatique, des incendies hors normes, comme celui-ci, vont devenir plus fréquents à l'avenir. Sommes-nous prêts à y faire face ?
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4: Et dans l'infomédia de ce lundi, Camping Paradis fête cette année ses 20 ans. La série revient donc dès le 29 juin sur TF1. Camping Paradis, c'est près de 100 soirées inédites. C'est près de 200 guests qui se sont succédés au sein des épisodes. Un décor en plein air de 2 hectares, 16 jours de tournage pour chacun des épisodes et 4 épisodes délocalisés lors d'une randonnée en Corse, en sport d'hiver à Morzine ou encore un mariage à La Réunion ou des vacances au Maroc. Lors de cet inédit, c'est la semaine de Xavier Tom lui a confié l'animation d'un atelier mixologie et création de cocktails. Honoré et stressé comme d'habitude, notre barman se jette corps et âme dans ses missions dont rien ne saurait le détourner sauf un cataclysme imprévu comme le retour d'Amandine, son ancien grand amour. Parallèlement, Tom accueille Théo, un adolescent devenu paraplégique à la suite d'un accident. Heureusement, le hasard fait parfois bien les choses. Marc, le kiné Théo, qu'il adore, est dans le bungalow voisin. Mais est-ce vraiment une coïncidence ? Quant à Monsieur Parisot, on peut compter sur lui pour jouer au chien dans le jeu de quilles. Comme d'habitude, amoureux d'Amandine et Xavier. Ça va pas être triste, je peux vous dire. Les 20 ans de Camping Paradis, ça démarre dès le 29 juin sur TF1.
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4: Et dans l'actualité des tournages, aujourd'hui, sur un format de 4 fois 52 minutes, la mini-série La Petite, écrite par Emmanuel Michaud et réalisée par Antoine Garceau. Le tournage a débuté le 8 juin dernier en région Grand Est. Programmation la saison prochaine sur les antennes du groupe France Télévisions. L'histoire de Marine, 21 ans, la vie devant elle, un bébé à élever, est retrouvée morte chez elle, dans cette petite ville où la victime a grandi. C'est la sidération. Chloé, gendarme tout juste muté, prend la tête de l'enquête. Malgré les de son équipe, elle décide de se pencher sur l'entourage de la victime. On lui dit qu'ici tout le monde se connaît, pourtant personne ne parle. Alors qui a bien pu assassiner celle qu'on surnommait encore hier la petite ? Pauline Parigot qui joue le rôle de Chloé Carvan ou encore Bruno Solo, Michael Abitboul, Marie Denarnaud, Rod Parado et Adrien Holm sont au casting de cette mini-série. Et puis en tournage à Grasse et sa région pour TF1 hors cadre, une comédie dramatique de 2 fois 45 minutes écrite par Jarry, Clotilde Jamin et Armand Robin. Arnaud Lemort réalise cette fiction unitaire avec Jarry, Elodie Pou ou encore Alexandre Brasseur et Marianne James. L'histoire d'Eric, éducateur aussi brillant qu'ingérable, est envoyé dans le sud pour s'occuper de Thomas, un jeune amputé qui refuse de se reconstruire depuis son accident. Eric va alors tenter des méthodes aussi extravagantes qu'inattendues pour l'aider. Entre échecs, humour et provocation, une relation fragile finit par émerger, mais l'arrivée de sa fille Tess va bouleverser l'équilibre d'Eric. Celui qui répare les autres devra enfin affronter ses propres failles.
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4: Allez, on va terminer comme chaque jour par les anniversaires de stars. On va souhaiter un joyeux anniversaire à l'humoriste Iliès Jadel qu'on retrouvera bientôt au cinéma dans Tombé du ciel qui fête aujourd'hui ses 28 ans. Joyeux anniversaire à Gwendal Marimoutou, le chanteur fête aujourd'hui ses 31 ans. Joyeux anniversaire à Aurélie Vanek qu'on retrouve en ce moment dans Ici tout commence qui fête ses 43 ans. Et on va souhaiter un joyeux anniversaire également à l'actrice Poppy Montgomery qui fête ses 54 ans.
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4: 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Les rendez-vous de Chut, on écoute la télé sur Zoom Radio, vous le savez, c'est du lundi au samedi à 10h45 et à 12h30. C'est également ce soir, bien sûr, à ne pas manquer, la grande hebdo dès 18h sur Zoom Radio. Avec pendant une heure le décryptage de l'actualité culturelle de la semaine et tous nos invités. Vous pourrez découvrir déjà le sommaire sur notre site internet et nos réseaux sociaux dès maintenant. Sur ce, il ne me reste plus qu'à vous souhaiter un bon appétit si vous êtes à table, une très belle après-midi à l'écoute de nos programmes sur Zoom Radio. Puis je vous dis à ce soir, 18h, pour l'événement de la semaine. Chut, on écoute la télé, l'hebdo, à ce soir.
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1: Il est 13h.
2: Bonjour à tous, à la une de l'actualité, avons-nous la maîtrise de la parole? Peut-on être heureux quand les autres ne le sont pas? Ou le commentaire d'un texte de Nietzsche? Voilà par exemple des sujets de philo au bac aujourd'hui. Les terminales ont planché sur leurs copies pendant 4 heures tout à l'heure. La philosophie compte pour un coefficient 8 au bac général, 4 au bac techno. Prochaine épreuve dès demain avec les épreuves écrites de spécialité. Bon courage à tous. Gros coup de filet dans les Alpes-Maritimes. 10 personnes ont été interpellées la semaine dernière dans le cadre d'une enquête. C'est sur un réseau criminel international soupçonné de trafic d'armes, de drogue et d'êtres humains. Le parquet de Marseille parle ce midi d'une organisation composée de ressortissants turcs. Les autorités ont saisi 3 armes de poing, de munitions, 31 000 euros en liquide, des véhicules de luxe et de nombreux objets de valeur. Montant estimé près d'1,5 million d'euros. 9 suspects ont été placés en détention provisoire, un dixième sous contrôle judiciaire. Des mobilisations contre les violences sexuelles partout en France encore ce soir. Et ça après la mort de Liana, 11 ans dans le Gers. C'est à l'appel de 150 associations et syndicats. Des rassemblements devant les tribunaux ou les palais de justice. Une grande manifestation nationale est également annoncée le 4 juillet. Ce mouvement pointe une défaillance du système. 2 euros en moyenne le litre de gasoil, 1,95€ le litre de sans-plomb 95-10. Là, ce sont les prix à la pompe aujourd'hui en France, mais ça pourrait baisser, et vite, d'après le gouvernement. Une baisse annoncée après l'accord de paix entre les États-Unis et l'Iran et la réouverture prochaine du détroit d'Ormuz, passage stratégique pour le transport du pétrole. Les deux pays doivent signer officiellement cet accord vendredi à Genève. 100% de droits de douane sur les vins et les champagnes français. Menace de Donald Trump, une hausse si la France maintient sa taxe sur les géants du numérique américain. Le président des États-Unis doit arriver tout à l'heure à Évian, en Haute-Savoie. C'est là où se tient le G7 sommet auquel participera Emmanuel Macron. En football, ça joue dans le groupe H ce soir dans le mondial. Espagne-Cap-Vert à 18h, heure de Paris. La France jouera son premier match des poules demain soir dès 21h. Ce sera contre le Sénégal. Steven Spielberg signe un retour dans le top du box-office nord-américain. Disclosure Day a généré 44 millions de dollars de recettes pour son premier week-end d'exploitation. Il s'agit du meilleur démarrage du réalisateur depuis Indiana Jones et le royaume du crâne de cristal en 2008. Le film raconte l'histoire d'un lanceur d'alerte qui tente de révéler l'existence d'extraterrestres. Il est en salle en ce moment en France. Voilà fin de ce flash. Excellente journée à tous.
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1: Il est 14h.
2: Bonjour à tous, à la une de l'actualité, avons-nous la maîtrise de la parole? Peut-on être heureux quand les autres ne le sont pas? Ou le commentaire d'un texte de Nietzsche? Voilà par exemple des sujets de philo au bac aujourd'hui. Les terminales ont planché sur leurs copies pendant 4 heures tout à l'heure. La philosophie compte pour un coefficient 8 au bac général, 4 au bac techno. Prochaine épreuve dès demain avec les épreuves écrites de spécialité. Bon courage à tous. Gros coup de filet dans les Alpes-Maritimes. 10 personnes ont été interpellées la semaine dernière dans le cadre d'une enquête. C'est sur un réseau criminel international soupçonné de trafic d'armes, de drogue et d'êtres humains. Le parquet de Marseille parle ce midi d'une organisation composée de ressortissants turcs. Les autorités ont saisi 3 armes de poing, de munitions, 31 000 euros en liquide, des véhicules de luxe et de nombreux objets de valeur. Montant estimé près d'1,5 million d'euros. 9 suspects ont été placés en détention provisoire, un dixième sous contrôle judiciaire. Des mobilisations contre les violences sexuelles partout en France encore ce soir. Et ça après la mort de Liana, 11 ans dans le Gers. C'est à l'appel de 150 associations et syndicats. Des rassemblements devant les tribunaux ou les palais de justice. Une grande manifestation nationale est également annoncée le 4 juillet. Ce mouvement pointe une défaillance du système. 2 euros en moyenne le litre de gasoil, 1,95€ le litre de sans-plomb 95-10. Là, ce sont les prix à la pompe aujourd'hui en France, mais ça pourrait baisser, et vite, d'après le gouvernement. Une baisse annoncée après l'accord de paix entre les États-Unis et l'Iran et la réouverture prochaine du détroit d'Ormuz, passage stratégique pour le transport du pétrole. Les deux pays doivent signer officiellement cet accord vendredi à Genève. 100% de droits de douane sur les vins et les champagnes français. Menace de Donald Trump, une hausse si la France maintient sa taxe sur les géants du numérique américain. Le président des États-Unis doit arriver tout à l'heure à Évian, en Haute-Savoie. C'est là où se tient le G7 sommet auquel participera Emmanuel Macron. En football, ça joue dans le groupe H ce soir dans le mondial. Espagne-Cap-Vert à 18h, heure de Paris. La France jouera son premier match des poules demain soir dès 21h. Ce sera contre le Sénégal. Steven Spielberg signe un retour dans le top du box-office nord-américain. Disclosure Day a généré 44 millions de dollars de recettes pour son premier week-end d'exploitation. Il s'agit du meilleur démarrage du réalisateur depuis Indiana Jones et le royaume du crâne de cristal en 2008. Le film raconte l'histoire d'un lanceur d'alerte qui tente de révéler l'existence d'extraterrestres. Il est en salle en ce moment en France. Voilà fin de ce flash. Excellente journée à tous.
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1: Bonjour à tous. Dans l'actualité musicale du jour, on parle de la chanteuse espagnole Rosalía. Rosalía reporte des concerts aux États-Unis en raison d'une urgence familiale. Rosalía a reporté 3 concerts de sa tournée aux États-Unis en raison d'une urgence familiale quelques jours avant le lancement de la promotion scénique de son nouvel album. La chanteuse espagnole Rosalía a reporté 3 concerts prévus aux États-Unis, en Floride, du côté de Miami, d'Orlando également. Une décision qui intervient alors que l'artiste s'apprêtait à lancer la partie nord-américaine de sa tournée mondiale. Dans un message publié sur leur site internet, le Kasaya Center de Miami et le Kia Center d'Orlando précisent que ce report est lié à une urgence familiale. Elle regrette de décevoir des fans, mais les circonstances ne lui ont pas laissé d'autre choix, a indiqué donc les organisateurs. Les dates concernées sont donc les 2 concerts programmés à Miami et un autre prévu à Orlando. Les détenteurs de billets ont été invités à conserver leur place en attendant l'annonce de nouvelles dates. On se retrouve très vite avec d'autres actualités musicales.

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1: Il est 15h.
2: Bonjour à tous, à la une de l'actualité, avons-nous la maîtrise de la parole? Peut-on être heureux quand les autres ne le sont pas? Ou le commentaire d'un texte de Nietzsche? Voilà par exemple des sujets de philo au bac aujourd'hui. Les terminales ont planché sur leurs copies pendant 4 heures tout à l'heure. La philosophie compte pour un coefficient 8 au bac général, 4 au bac techno. Prochaine épreuve dès demain avec les épreuves écrites de spécialité. Bon courage à tous. Gros coup de filet dans les Alpes-Maritimes. 10 personnes ont été interpellées la semaine dernière dans le cadre d'une enquête. C'est sur un réseau criminel international soupçonné de trafic d'armes, de drogue et d'êtres humains. Le parquet de Marseille parle ce midi d'une organisation composée de ressortissants turcs. Les autorités ont saisi 3 armes de poing, de munitions, 31 000 euros en liquide, des véhicules de luxe et de nombreux objets de valeur. Montant estimé près d'1,5 million d'euros. 9 suspects ont été placés en détention provisoire, un dixième sous contrôle judiciaire. Des mobilisations contre les violences sexuelles partout en France encore ce soir. Et ça après la mort de Liana, 11 ans dans le Gers. C'est à l'appel de 150 associations et syndicats. Des rassemblements devant les tribunaux ou les palais de justice. Une grande manifestation nationale est également annoncée le 4 juillet. Ce mouvement pointe une défaillance du système. 2 euros en moyenne le litre de gasoil, 1,95€ le litre de sans-plomb 95-10. Là, ce sont les prix à la pompe aujourd'hui en France, mais ça pourrait baisser, et vite, d'après le gouvernement. Une baisse annoncée après l'accord de paix entre les États-Unis et l'Iran et la réouverture prochaine du détroit d'Ormuz, passage stratégique pour le transport du pétrole. Les deux pays doivent signer officiellement cet accord vendredi à Genève. 100% de droits de douane sur les vins et les champagnes français. Menace de Donald Trump, une hausse si la France maintient sa taxe sur les géants du numérique américain. Le président des États-Unis doit arriver tout à l'heure à Évian, en Haute-Savoie. C'est là où se tient le G7 sommet auquel participera Emmanuel Macron. En football, ça joue dans le groupe H ce soir dans le mondial. Espagne-Cap-Vert à 18h, heure de Paris. La France jouera son premier match des poules demain soir dès 21h. Ce sera contre le Sénégal. Steven Spielberg signe un retour dans le top du box-office nord-américain. Disclosure Day a généré 44 millions de dollars de recettes pour son premier week-end d'exploitation. Il s'agit du meilleur démarrage du réalisateur depuis Indiana Jones et le royaume du crâne de cristal en 2008. Le film raconte l'histoire d'un lanceur d'alerte qui tente de révéler l'existence d'extraterrestres. Il est en salle en ce moment en France. Voilà fin de ce flash. Excellente journée à tous.
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1: Bonjour à tous. Dans l'actualité people du jour, on parle de Laurie Cholewa. Elle a subi une double mastectomie. C'est une douloureuse nouvelle que l'animatrice âgée de 45 ans a partagée il y a quelques jours. Laurie Cholewa a révélé avoir subi une double ablation des seins après avoir été diagnostiquée d'un cancer en février dernier. Ce matin-là, j'aurais pu annuler mon rendez-vous médical débordé. Pas le temps, mais je l'ai pas fait. Quand j'ai vu le visage de mon gynécologue changer, j'ai tout de suite compris, a s'est-elle confiée. Le cancer fait tellement partie de mon histoire familiale. C'est comme si je l'attendais presque, a expliqué donc celle dont le papa a été emporté par un cancer du pancréas à l'âge de 55 ans. La double mastectomie s'est imposée à elle rapidement. C'est radical, mais j'ai envie d'être là pour mes enfants le plus longtemps possible. J'ai envie d'être grand-mère, de voir leur mariage, a expliqué donc la maman de Rose et de Nils. Fière de ses cicatrices, elle compte bien gagner son combat contre la maladie. On lui souhaite évidemment tout le courage possible. On se retrouve très vite avec d'autres actualités people.

0: super. Allez, bienvenue.
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1: Bonjour à tous, place à une nouvelle carte postale. Aujourd'hui, on pose nos valises à Monaco. Ville est située le long de la mer Méditerranée sur la Côte d'Azur, à mi-chemin entre Nice et la frontière italienne. Terre de nombreux palaces, casinos, hôtels de luxe, le Rocher a tout pour séduire les voyageurs à la recherche de rêveries. Son climat idéal ainsi que sa faune et sa flore littorale raviront les touristes en quête de dépaysement. Monaco possède par ailleurs de nombreux jardins pleins de charme, mettant en valeur la beauté de la végétation méditerranéenne. Occupé par ses nombreux casinos et villas, le quartier de Monte Carlo séduira quant à lui les amateurs de jeux et de luxe. Par ailleurs, son rallye automobile de réputation internationale attire chaque année plus d'un adepte du sport à quatre roues. Vous l'avez compris, le charme de Monaco réside dans cette part de rêve qu'elle est capable de nous offrir. Allez-y pour vous détendre et vous échapper du quotidien. La principauté est un lieu où les notions de plaisir des yeux et de vivre prennent tout leur sens. À très bientôt pour une nouvelle carte postale. Voilà.

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2 mois de hauts, et on commence par une belle soirée gourmande mardi. C'est le marché nocturne, place de la Vézère, des 19h, producteurs du coin. Grande tablée, une ambiance conviviale qu'on adore. Hein. Donc l'été en Périgord, c'est comme ça. Juste après, on reste côté saveur, direction Belvèze.

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1: Il est 16h.
2: Bonjour à tous, à la une de l'actualité. Bonne nouvelle pour les automobilistes. Emmanuel Macron assure que le gouvernement veillera à ce que la baisse attendue des cours du pétrole soit bien répercutée dans les stations-service. Après l'accord conclu entre les États-Unis et l'Iran, les marchés pétroliers ont fortement reculé, moins 5% pour le baril de Brent de la mer du Nord. Mais il faudra attendre encore plusieurs semaines pour que cette baisse se traduise à la pompe. De nombreux rassemblements prévus ce soir devant les tribunaux partout en France et place Vendôme à Paris. Au moins 150 associations et syndicats dénoncent les défaillances de la justice révélées après l'affaire Liana. Ils réclament une loi renforcée contre les violences faites aux enfants et aux femmes. Plus de 60 000 personnes avaient déjà participé à des rassemblements la semaine dernière. En parallèle, la CIVISE, la commission indépendante sur l'inceste et les violences sexuelles faites aux enfants, tire la sonnette d'alarme. Dans un rapport remis au gouvernement, l'organisme estime que près de 3/4 de ses recommandations ne sont toujours pas pleinement appliquées. Elle pointe notamment le retard de la justice. Plus de 6 plaintes sur 10 sont classées sans suite et seuls 3% des auteurs sont condamnés. À partir d'aujourd'hui, les médicaments anti-obésité Wegovy et Mounjaro sont remboursés pour certains patients souffrant d'obésité sévère. Les deux molécules permettent une perte de poids pouvant atteindre 25%, mais les spécialistes rappellent qu'ils ne sont pas sans risque. Ces traitements nécessitent un suivi médical strict et sont souvent prescrits sur plusieurs années, voire à vie. Près d'un Français sur trois souffre aujourd'hui de fatigue visuelle. C'est ce que révèle un baromètre de l'Association nationale pour l'amélioration de la vue. Alex Gauthier.
3: Oui, et ça concernerait plus de 10 millions d'actifs. Les symptômes, des maux de tête, des yeux secs, une vision floue ou encore une baisse de la concentration en cause notamment le temps passé devant les écrans. Entre usage professionnel et personnel, les Français y consacrent désormais en moyenne 12 heures par jour. Le phénomène touche particulièrement les télétravailleurs dont près de la moitié déclarent rencontrer des troubles visuels. Les spécialistes rappellent pourtant que des solutions simples existent, adapter l'éclairage, améliorer l'ergonomie du poste de travail, faire des pauses régulières et consulter un professionnel de la vue.
2: Merci Alex. Enfin en foot, la FIFA assouplit ses règles linguistiques pendant la Coupe du Monde. Après plusieurs polémiques impliquant notamment Achraf Hakimi et Vinicius, l'instance autorise désormais l'espagnol dans toutes les conférences de presse. Jusqu'ici, seul l'anglais et les langues des deux équipes étaient systématiquement traduites. Une décision saluée alors que l'espagnol est la langue la plus parlée au Mexique, l'un des pays hôtes du mondial. Voilà pour l'actualité. Excellent après-midi à tous.
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0: Restez avec nous sur Zoom Radio, le grand festival approche du 30 juin au 4 juillet à Périgueux. 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Les rues, les jardins, les salles s'animent du spectacle venu du monde entier. Et juste après, on file vers une autre grande fête en Périgord. Et la musique revient sur Zoom Radio.
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0: 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C'est la fébrilité déjà, 105 éditions. 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
1: Il est 17h.
2: Bonjour à tous, à la une de l'actualité. Bonne nouvelle pour les automobilistes. Emmanuel Macron assure que le gouvernement veillera à ce que la baisse attendue des cours du pétrole soit bien répercutée dans les stations-service. Après l'accord conclu entre les États-Unis et l'Iran, les marchés pétroliers ont fortement reculé, moins 5% pour le baril de Brent de la mer du Nord. Mais il faudra attendre encore plusieurs semaines pour que cette baisse se traduise à la pompe. De nombreux rassemblements prévus ce soir devant les tribunaux partout en France et place Vendôme à Paris. Au moins 150 associations et syndicats dénoncent les défaillances de la justice révélées après l'affaire Liana. Ils réclament une loi renforcée contre les violences faites aux enfants et aux femmes. Plus de 60 000 personnes avaient déjà participé à des rassemblements la semaine dernière. En parallèle, la CIVISE, la commission indépendante sur l'inceste et les violences sexuelles faites aux enfants, tire la sonnette d'alarme. Dans un rapport remis au gouvernement, l'organisme estime que près de 3/4 de ses recommandations ne sont toujours pas pleinement appliquées. Elle pointe notamment le retard de la justice. Plus de 6 plaintes sur 10 sont classées sans suite et seuls 3% des auteurs sont condamnés. À partir d'aujourd'hui, les médicaments anti-obésité Wegovy et Mounjaro sont remboursés pour certains patients souffrant d'obésité sévère. Les deux molécules permettent une perte de poids pouvant atteindre 25%, mais les spécialistes rappellent qu'ils ne sont pas sans risque. Ces traitements nécessitent un suivi médical strict et sont souvent prescrits sur plusieurs années, voire à vie. Près d'un Français sur trois souffre aujourd'hui de fatigue visuelle. C'est ce que révèle un baromètre de l'Association nationale pour l'amélioration de la vue. Alex Gauthier.
3: Oui, et ça concernerait plus de 10 millions d'actifs. Les symptômes, des maux de tête, des yeux secs, une vision floue ou encore une baisse de la concentration en cause notamment le temps passé devant les écrans. Entre usage professionnel et personnel, les Français y consacrent désormais en moyenne 12 heures par jour. Le phénomène touche particulièrement les télétravailleurs dont près de la moitié déclarent rencontrer des troubles visuels. Les spécialistes rappellent pourtant que des solutions simples existent. Adapter l'éclairage, améliorer l'ergonomie du poste de travail, faire des pauses régulières et consulter un professionnel de la vue.
2: Merci Alex. Enfin en foot, la FIFA assouplit ses règles linguistiques pendant la Coupe du Monde. Après plusieurs polémiques impliquant notamment Achraf Hakimi et Vinicius, l'instance autorise désormais l'espagnol dans toutes les conférences de presse. Jusqu'ici, seul l'anglais et les langues des deux équipes étaient systématiquement traduites. Une décision saluée alors que l'espagnol est la langue la plus parlée au Mexique, l'un des pays hôtes du mondial. Voilà pour l'actualité. Excellent après-midi à tous.
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Bonsoir à tous sur Zoom Radio. Voici la météo pour demain, mardi 16 juin. Demain, les températures iront de 17 à 32 degrés. Le soleil brillera sur Périgueux, Ribérac, Rouffignac-Saint-Salin-de-Réac, Montignac et Vert. Ciel dégagé partout. Le vent soufflera faiblement, entre 5 et 10 km/h, direction sud-ouest. Voilà pour la météo de demain. Belle soirée à vous!

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1: Dernière ligne droite sur Zoom Radio, le son de la Dordogne, où on attaque la dernière heure ensemble avec quelques pépites au programme. On vous capte sur le 89, le canton vernois, 94.8, sud Charente et sur zoomradio.fr.

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continue sur Zoom Radio à Vieux Chineur le dimanche 28 juin à Saint-Pompon. 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

0: Et voici la brocante annoncée sur Eurozoom Radio. Ça se passera le dimanche 28 juin à Belvès, grand brocante et vide grenier du côté de la place de la Halle, avec près de 90 exposants, meubles, objets anciens, petits trésors, de quoi flâner toute la journée. Un dimanche parfait pour les amateurs de bonnes affaires.
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Et c'est déjà la fin de ce lundi sur Zoom Radio, le son de la Dordogne. Merci de nous avoir accompagnés. On se retrouve demain, mardi, même heure, pour de nouveaux titres. Et une belle sortie, en tout cas. Très belle fin de soirée.

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1: Il est 18h.
2: Bonsoir à tous, à la ligne de l'actualité. Le sommet du G7 débute aujourd'hui à Évian. Donald Trump est arrivé en Suisse avant de rejoindre Emmanuel Macron. Les dirigeants doivent notamment évoquer l'accord de paix annoncé entre Washington et Téhéran. Et le trafic reprend progressivement dans le détroit d'Ormuz. Donald Trump affirme que plusieurs navires, dont des pétroliers, ont déjà quitté la zone. Emmanuel Macron espère désormais une baisse des prix des carburants dans les prochaines semaines. Et malgré cette baisse, le gouvernement confirme le maintien des aides exceptionnelles destinées aux gros rouleurs précaires. Environ 700 000 automobilistes sont concernés. Les conclusions de l'enquête administrative sur l'affaire Liana seront rendues le 22 juin prochain. Cette enquête doit déterminer s'il y a eu des dysfonctionnements dans le traitement des plaintes et signalements visant Jérôme Barella avant le meurtre de la collégienne de 11 ans. Les inspections de la justice, de la gendarmerie et de l'éducation nationale sont mobilisées. L'épreuve de philosophie est terminée. Les élèves de terminale de la voie générale ont eu le choix ce matin entre deux dissertations, l'une sur la parole, l'autre sur le bonheur. À la sortie des salles d'examen, certains se disent soulagés, d'autres plus mitigés.
3: Moi, franchement, ça s'est bien passé parce que je suis tombée sur une notion que j'aimais bien, sur le langage. Donc, j'ai pu un peu réfléchir. Enfin, franchement, pour moi, c'était logique. Demain, j'ai économie, donc je pense que ça va aller.
4: Alors, je ne m'attendais pas à grand-chose. Je pensais plus dur, mais en vrai ça va. Mais j'avais pas trop révisé non plus, donc en vrai, il n'y avait pas grand chose à s'attendre. Quoi.
5: Je pensais que ça allait être bien pire. C'était plutôt long.
3: Moi, franchement, je le sens. Enfin, ça va, je me sens bien. Parce qu'en plus, c'est fini. Du coup, vu qu'on attendait ça depuis longtemps et tout, enfin voilà, qu'on était un petit peu stressés. Voilà, moi, je suis contente que ce soit fini. Enfin, j'ai maths et physique, donc voilà, j'ai bien révisé les maths, bien révisé la physique, donc franchement, ça va.
2: Un reportage de Mylène Desbac. Les écrits du baccalauréat se poursuivent jusqu'au 18 juin. Dès demain, les candidats de la voie générale enchaîneront avec les épreuves de spécialité, avec un coefficient 16 pour chacune. Le Royaume-Uni veut interdire les réseaux sociaux aux moins de 16 ans. Le Premier ministre britannique, Keir Starmer, annonce vouloir faire adopter une loi avant Noël pour une entrée en vigueur dès le printemps prochain. Une mesure destinée à lutter contre le harcèlement en ligne et les effets négatifs des plateformes sur les adolescents. Un projet similaire est actuellement étudié en France pour les moins de 15 ans. Enfin, Muse est de retour en France. Le groupe britannique annonce un concert à Paris en novembre et deux autres à Montpellier en décembre prochain. C'est à l'occasion de la sortie de son nouvel album dans 10 jours. Voilà pour l'actualité. Bonne fin de journée à tous.
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11: Bonjour à tous, je suis ravi de vous retrouver pour ce tout nouveau rendez-vous de Chute en Écoute, la télé, l'hebdo sur Zoom Radio, votre radio en Dordogne, où je vais avoir le plaisir de vous accompagner pendant une heure et où on va décrypter l'actualité culturelle de la semaine avec tous nos invités. Alors, vous rêvez de savoir le sommaire de l'émission ? Eh bien, on va vous le dévoiler tout de suite. C'est parti.
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11: Allez, au sommaire de ce tout nouveau numéro de Chute en Écoute, la télé, l'hebdo. Aujourd'hui, nous allons recevoir la danseuse de Danse avec les Stars, Katrina Patchett, à l'occasion de la sortie de son livre. Elle va tout nous dire dans une poignée de secondes. Deux coups de cœur ciné cette semaine. Le premier consacré à The Giacomo, la comédie événement de Baptiste Drapeau avec Xavier Lacaille, qui seront tous les deux nos invités. Notre coup de cœur télé consacré à Zodiac, le grand retour jeudi sur TF1. Bruno Garcia, le réalisateur, et Philippa Phoenix, la comédienne, seront avec nous. Et puis en fin d'émission, spécial Devient Génial, la comédie de Léo Grandperret qui sortira également mercredi au cinéma. Léo Grandperret sera avec nous, accompagné de Manu Payette, Mel Rabédia et Marie-Julie Baupe.
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11: Allez, notre coup de cœur ciné consacré à The Giacomo qui sort mercredi au cinéma, un documentaire de Baptiste Drapeau qui est notre invité aujourd'hui. Bonjour Baptiste.
1: Bonjour.
11: Et puis évidemment, son héros est avec nous, celui qui l'a suivi pendant un an dans justement toutes ces histoires d'influence. De Giacomo est notre invité. Bonjour.
12: Oui, salut les gars.
11: On est heureux de t'avoir avec nous, The Giacomo. Giacomo, eh bien, c'est une histoire incroyable. Pendant un an, Baptiste a suivi Giacomo dans les hauts, dans les bas de l'influence, parce que c'est vrai que l'influence, c'est aussi ça. Comment est venue l'idée, en tout cas, de suivre Giacomo pendant cette année de folie à ses côtés?
1: Moi, j'avais découvert Giacomo au tout début quand il avait 600 abonnés, et en fait j'ai vu un potentiel un peu fou, je lui ai proposé de le filmer et il s'est tout de suite chauffé, il a adoré l'idée, et en fait je regrette pas, parce que vraiment il y avait à boire et à manger dans ce qu'il nous a proposé pendant toute cette année de tournage, qui est d'ailleurs presque un an et demi hein, si on prend tout sur la durée. Et derrière, il y a eu quasiment autant de temps de montage, parce qu'on a des centaines et des centaines d'heures de rush, toute une vie à dérusher pour en faire un film d'une heure et demie.
11: Et on va s'apercevoir que l'influence, c'est un vrai métier.
12: Oui, absolument, c'est un vrai métier, c'est le plus beau des métiers du monde. D'ailleurs, la plupart des enfants, aujourd'hui, quand tu vas dans les classes, ils veulent être influenceurs. Tu vois, c'est un signe que vraiment, c'est le métier que les gens ils veulent faire. Et c'était important, tu vois, pour moi, que Baptiste, le réalisateur, il voit vraiment les coulisses de ce métier. Les hauts et les bas, comme tu l'as dit. Je veux pas juste que les gens ils disent, ah ouais, c'est facile. Non, non, non, les amis. Quand tu as un rêve aussi grand que ça, il faut mettre vraiment les bouchées doubles. Je sais pas si tu vois ce que je veux dire, mais il faut y aller à fond les ballons. Il n'y a pas de limite. Les obstacles, il y en a plein. Tu les vois dans le film. Il y a des moments durs. Je suis honnête. Il y a des moments extrêmement durs, mais il faut les surpasser. Et Baptiste, il a réussi avec son talent de réalisateur, à montrer, en fait, la dureté, en fait, de ce monde. C'est vraiment des milieux les plus difficiles, en fait.
11: C'est l'influence de l'intérieur.
12: Exactement, l'influence de l'intérieur, c'est vraiment les bas-fonds des coulisses, puis ensuite vraiment les paillettes, parce que les paillettes, elles sont pas là dès le début. Au début, il y a pas de paillettes. Au début, t'es dans ton slip, dans ton canap. Avant d'avoir les paillettes, il y a des trucs de malades qui doivent se passer, et ça vous le voyez dans le film, en fait.
11: Effectivement, et puis on peut vite s'apercevoir que les paillettes peuvent s'éteindre, elles peuvent se rallumer à des moments, il y a des hauts, il y a des bas dans la vie d'un influenceur. Et il a fait des rencontres incroyables, Giacomo, pendant cette année.
1: Oui, c'était pas du tout prévu. Moi, je le suivais au début, on partait dans les rues à Amiens, et puis la chose a pris, son compte a explosé, et puis petit à petit, Giacomo a rencontré de plus en plus de stars. Alors, faut dire qu'il y va au culot à chaque fois. S'il veut voir une star, il va la stalker sur Instagram jusqu'à la trouver dans la vie.
11: C'est Bastos qui a été le plus difficile à dénicher.
12: Oui, Bastos. Il a vraiment été difficile, mais j'ai tout donné et j'ai réussi à l'avoir. Il n'y a pas de hasard, en fait. Il n'y a que des rencontres. Le gars, je l'ai rencontré au début, il était un peu, on va dire, méfiant, ce qui est normal parce que je l'ai impressionné, je pense, au fond. Mais ensuite, il a capté que valait mieux m'avoir dans sa team que face à lui. T'sais, c'est comme Mbappé, t'as pas envie de jouer contre lui, t'as envie de jouer avec lui. Bastos, il a compris qu'il fallait qu'il soit mon allié. Et effectivement, comme tu disais, Baptiste, il y a vraiment, faut y aller au culot. Faut tout oser dans la vie. Si t'oses pas, en fait, à la fin, t'auras rien, en fait. Donc, il faut y aller à fond les ballons, les gars.
11: Giacomo, elle est comment, la vie à Dubaï?
12: Bah, Dubaï, c'est un paradis. Là, Dubaï, je vais te dire la vérité. Là, tu vois, on est à l'Alpe d'Huez. On peut aller skier. Ok, c'est bien, mais à Dubaï, je peux aussi aller skier, en fait. L'intérêt de Dubaï, c'est qu'après, d'avoir skié dans le truc ski artificiel, je vais sur la marina, je vais aller me baigner un petit coup. Après, je peux aller manger des bons steaks hein, en or. Enfin, Dubaï, il y a vraiment tout ce que tu veux dans le, c'est vraiment la capitale du monde, en fait.
11: C'était ton rêve ultime d'arriver en tant qu'influenceur à Dubaï?
12: C'est un rêve d'enfance, en fait. Quand j'étais petit, je regardais déjà les vidéos d'influenceurs qui étaient à Dubaï. Et là, aujourd'hui que j'y suis, je te jure, c'est un conte de fées qui est devenu réalité. Je me lève le matin, je prends mon téléphone, je fais une story et je dis à Megadzi, quelle chance, j'ai une vue extraordinaire sur le Burj Khalifa. Et là, après, je vais prendre un bon petit déjeuner protéiné, je vais aller à la salle de sport, je vais faire mon workout, je vais faire mes vidéos, je vais faire un petit entraînement de MMA, je vais faire du quad dans le désert, je vais dire bonjour à mon Falcon parce que j'ai un aigle à la maison. Je vais faire un tour de dromadaire, enfin c'est extraordinaire, il y a tout ce que tu veux, c'est là-bas, il fait beau, enfin je veux dire c'est la base, en fait.
11: Baptiste, de partager la vie de Giacomo comme ça pendant un an, ça impressionne, ce parcours?
1: Oui, ça impressionne, et puis c'est assez épuisant. C'est quelqu'un de
11: il faut le suivre hein.
1: Ouais, il est hyper actif, un peu éreintant parfois, mais du coup on vit des choses complètement folles. Ouais, il y a une anecdote que j'aime bien me raconter, c'est que avant de le filmer, les week-ends classiques, je glandais dans mon canapé à regarder des grands prix de Formule 1. Et à partir du moment où je me suis mis à le suivre, en fait, mes week-ends sont devenus complètement barges. Je me suis retrouvé à le suivre sur des quads dans les dunes, à faire du jet ski, à rencontrer Thibaut InShape. Donc en fait, l'air de rien, ma vie est devenue dingo en le suivant lui, quoi.
11: Il y a Benjamin Castaldi aussi, impressionnant quand même, hein. T'as carrément emmené chez lui, quoi.
12: Oui, il m'a emmené chez lui. Après, voilà, Benjamin, si tu veux, il habite pas dans le même palace que moi. Donc au début, j'étais un peu surpris. Je me suis dit, ah, en fait, le mec, il est normal. Il est normal. Pour moi, c'était vraiment un roi, en fait. Le roi de l'influence, c'est lui. Et là, je vais lui proposer. J'ai une chambre d'amis à Dubaï. Normalement, il va venir là dans pas longtemps, passer quelques petites semaines pour se reposer. Mais comme le disait Baptiste, en fait, l'influence, c'est 24 sur 24. 7 jours sur 7. C'est comme les médecins aux urgences. Les urgences, ça peut tomber à 3h du mat, à midi. Et à tous les moments, c'est bon pour faire une collab, pour faire une vidéo. Tu sais jamais, en fait. Faut être prêt tout le temps. Donc, hors de question de glander dans le canapé. En fait, le monde, il appartient à celui qui se lève à 4 du mat. C'est ce qu'on appelle le 4AM Club. Le 4AM Club, c'est le club des gens, ils sont levés à 4h du matin. C'est si simple, en fait.
13: J'en fais pas partie, je te le dis tout de suite.
12: Écoute, mon gardien, si tu veux vraiment réussir dans la vie, il faut que tu t'intègres au 4AM Club. Si tu te réveilles à 8h du matin, moi ça fait déjà 4h que je suis sur le business. 4h, t'imagines, c'est énorme, c'est 4 fois 1h. Avant que tu te sois levé, j'ai déjà fait une journée, moi, en fait. Important, les gardiens, levez-vous à 4AM.
11: Et tu te couches à quelle heure alors, du coup?
12: Ça, c'est pareil, le sommeil, c'est une perte de temps. Dans 24 heures, t'as 24 heures. Si je commence à dormir.
11: T'es sûr qu'il y a 24 heures dans 24 heures?
12: Normalement, ouais. J'ai vérifié plusieurs fois et ça, c'est vraiment un truc dont je suis sûr parce que c'est important pour moi, les horaires. C'est carré de fou. Donc, en fait, quand tu dors, tu peux rien faire. On est honnête. T'es là, tu dors, t'es un vieux pachyderme dans ton lit, tu ronfles.
11: C'est comme Michel dans le film.
12: Oui, comme Michel l'Ancien, je le salue. Michel l'Ancien, c'est mon gars, je l'adore, mais lui, il dort 12 heures par jour. Après lui, il faut avouer, c'est un vieux monsieur, il a le droit de se reposer, même si dans sa vie, il a pas fait grand chose. Et moi, je suis là pour l'aider, mais.
11: Heureusement qu'il y a son chien.
12: Oui, pauvre Pony, c'est le toutou de Michel. Quand vous verrez le film, vous verrez, c'est un peu triste, je vous en dis pas plus, mais c'est un magnifique chien, il faut vraiment voir le film.
11: Belle histoire avec Pony, quand même.
12: Oui, et lui aussi, il a une très belle histoire avec moi. Et je pense qu'il a été amoureux de moi, qu'il a développé des sentiments, que même il allait un peu plus loin, il allait un peu trop loin à mon goût, mais je lui en veux pas. C'était un sacré toutou. Ouais. C'était un sacré toutou.
11: Ouais, c'est vrai, un sacré toutou. En tout cas, là, c'est un sacré documentaire.

0: À 2 jours de faire appartenir au public l'histoire de Giacomo, cette histoire incroyable.
1: Moi, ce que j'aime bien avec ce projet, c'est que c'est un projet continuellement qui m'échappe. C'est-à-dire que Giacomo m'a échappé, tout m'a échappé, et là, il va encore m'échapper. J'ai hâte de voir où ça va nous emmener.
0: Giacomo, pareil.
2: Oui, la différence, moi, c'est que rien m'échappe, en fait. Si tu veux, moi, je contrôle tout. Je suis influenceur, et pour moi, tout doit être carré. Donc, en fait, je vais dire aux gens, allez voir le film. Il n'y a pas de oui, non, quoi, j'hésite, je vais aller me faire... Non, tu vas voir le film. Mercredi, tu vas voir le film The Giacomo, il n'y a pas de... C'est comme ça.
0: Et on te rejoint sur les réseaux sociaux, The-8, Giacomo avec 2 C.
2: Exactement.
0: Merci mon ami.
2: Avec plaisir mes gardiens, allez voir le film.
0: À très vite, merci Baptiste, merci Giacomo.
1: Merci.
3: Frérot, faut que tu commences ton film avec cette scène. Là, vous allez voir ma vie d'influenceur. Et vous allez voir l'histoire et... Elle est incroyable. Ça va aller assez vite, donc essayez de pas trop cligner des yeux.
4: Oula !
3: Je me présente, je m'appelle Giacomo. Mon objectif, c'est les 1000K en fait. Moi, je suis parti de Amiens. J'habitais tout seul. Mes postes, je les voyais comme des tableaux en fait. De grands maîtres.
5: Giacomo, c'est quoi son problème ?
4: Oula !
3: Comment tu fais pour avoir 1000K ?
6: T'achètes du chocolat ?
3: Oui. J'ai capté le truc.
5: C'est Giovanni, hein ?
3: Giacomo.
5: Ah, Giacomo, oui.
3: Vous, vous avez été acheté par Dubaï, non ?
5: Jamais de la vie.
3: Ah bon ?
5: Sinon, je me serais vendu.
7: C'est l'histoire d'un petit gars d'Amiens, prêt à tout pour ne plus être un Mister Nobody.
3: T'es féerique, en fait, comme Blanche-Neige. À la base, j'étais un nain, maintenant, j'ai l'impression d'être la princesse.
8: Je suis Giacomo. Est-ce que t'es expert dans un domaine ?
0: Allez, dans quelques instants, on est rejoint par Katrina Patchett, Bruno Garcia, Philippa Phoenix et l'équipe de Deviens Génial. Alors à tout de suite dans Chut, on écoute la télé.
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0: Allez, notre coup de cœur télé va évidemment au grand retour de Zodiac. Ça sera jeudi soir sur TF1 à 21h10. Son réalisateur Bruno Garcia est avec nous pour en parler. Bonjour mon cher Bruno.
12: Salut Alain.
0: Eh bien écoute, on va être rejoint dans quelques instants par Philippa Phoenix. Quelle bonne nouvelle ce retour de Zodiac qu'on attend évidemment tous avec le retour de Keller. Et puis surtout, c'est vrai qu'en sous-titre de cette nouvelle saison, et on pourrait dire les enfants vont payer pour le meurtre de leurs parents. Et c'est vrai que on retrouve effectivement un peu en sous-jacent toute cette histoire qui nous a tenu en haleine il y a 20 ans maintenant, mine de rien.
12: Exactement. Les enfants paieront pour les crimes de leurs parents.
0: C'est dingue.
12: Exactement. Ouais, c'est le dicton qu'on va retrouver dans cette nouvelle saison de Zodiac après ces 20 années qui se sont passées depuis ces deux premières saisons qui ont été très joliment réalisées par Claude-Michel Rome et écrites par Malina Zetcheva et Franck Olivier. C'est reparti pour un tour avec effectivement ce slogan du tueur qu'on va voir apparaître assez vite. Un retour forcément du commissaire Keller, notre adoré Francis Huster. Claire Kem qui ne sera pas là parce que malheureusement, elle en avait très envie, mais une incompatibilité d'agenda a fait qu'elle a dû décliner la proposition. Et un tout nouveau casting avec Marie-Christine Barrault, Lannick Gautry, Erika Sainte, bien entendu, Philippa Phoenix, Youssef Agal, Zoé Séverin et bien d'autres, Catherine Marshall, Marine Delter, Nicolas Grandhomme, Arthur Juniaux et encore d'autres que j'ai pas en tête là tout de suite, mais que vous aurez le plaisir de découvrir à l'image et que vous allez trouver magnifiques.
0: Ah oui, un casting de fou. Alors c'est vrai que les fans de séries quotidiennes, hein, comme Demain nous appartient, oui, si tout commence, vont être ravis, vont retrouver plein d'acteurs de leurs séries préférées. Ça va être vraiment l'occasion de les voir dans d'autres rôles. Alors dès le départ, hein, on va apprendre très clairement que le Zodiac a disparu. Il a disparu des écrans radars depuis 20 ans. Personne ne sait où il est, ce qu'il est devenu, ce qui s'est passé. Et c'est vrai que ce tueur en série qui a sévi il y a 20 ans plus tôt, mais que tout le monde croyait mort, ben est peut-être bien vivant. C'est ce qu'on va découvrir au fur et à mesure, évidemment, de cette histoire. Ou est-ce que c'est un copycat ? Il y a plein de thèses qui vont venir se percuter. En tout cas, c'est l'enquête que va mener Nadia Roman, incarnée par Philippa Phoenix, qui va nous rejoindre et qui va pas avoir d'autre solution que de demander l'aide d'Antoine Keller, Francis Huster, qui rempile, j'imagine, pour son plus grand plaisir, dans ce rôle.
12: Exactement. Alors, à savoir si Mathias Rousseau, le tueur d'il y a 20 ans, sera de retour, ça, ben, je vous laisserai découvrir ce qui va se passer. Ou s'il s'agit d'un copycat, effectivement, en tout cas, la question sera posée et la réponse sera donnée aux téléspectateurs assez rapidement au cours de ces, en tout cas, des deux premières soirées. Quant au commissaire

0: Kerkeller, oui, on a été le chercher au fin fond de sa montagne où il avait tout laissé de côté pour se consacrer à la nature, se consacrer à la vie, enfin à sa vie perso avec son chien tranquillement dans son coin, sans rien demander à personne. Et effectivement, Nadia Roman, donc jouée par Philippe Asphénix, va venir demander main forte une fois qu'elle va comprendre que les premiers crimes qui surgissent lors de la première soirée sont peut-être en lien avec ce Zodiac d'il y a 20 ans. Voilà.
1: Et la famille Escoffier qu'on va retrouver, ça va être un espèce de clan qui va être frappé par une série de meurtres alors qu'ils devaient marier l'une de leurs filles, et c'est la future mariée qu'on va découvrir. En tout cas, c'est le premier crime qui va être mené et qui va mettre un peu le feu aux poudres. C'est le point de départ un peu de l'histoire, hein, sans trop en dévoiler, évidemment.
0: C'est exactement ça. C'est le point de départ de l'histoire. Forcément, il y a possiblement un lien entre cette histoire d'il y a 20 ans, ce Mathias Rousseau et peut-être tous ces gens, toute cette famille. C'est ce qu'on va permettre aux gens de découvrir. Et effectivement, cette famille Escoffier qui est constituée de ce nouveau casting, c'est-à-dire Marie-Christine Barrault en matriarche extraordinaire, de ses enfants qui sont donc
1: Marine Delterme,
0: Marine Delterme, qui est sa belle-fille, Lannick Gautry, Arthur Jugnot, Blandine Papillon, qui sont les enfants de la famille Escoffier, en tout cas les enfants de Marie-Christine Barrault, du personnage d'Hélène Escoffier.
1: Et face à eux, les Lombardi.
0: Face à eux, les Lombardi, effectivement, magnifiquement incarnés par Catherine Marchal, Nicolas Grandhomme, et des rivalités familiales au sein de ces grandes familles à Aix-en-Provence, et avec tous les secrets qu'elles cachent, en tout cas pour la famille Escoffier, et qui ont peut-être justement un rapport avec tout ce qui s'est passé il y a 20 ans.
1: Un casting 4 étoiles, je vous le dis. Est-ce que ça met une pression, Bruno, quand on se retrouve aux manettes d'une série qui a fait un si grand succès et où, évidemment, on n'a pas le droit de décevoir le téléspectateur, on n'a pas le droit à l'erreur, et c'est vrai que sur ce genre de série très attendue, on imagine, on se doit de faire bien, quoi.
0: Alors oui, j'ai envie de vous dire, un peu comme tout ce que j'entreprends, maintenant, il est vrai que Zodiac étant quand même une marque très connue du public de TF1 depuis tant d'années, qui a bien marqué les esprits et l'audience en a été la preuve, à l'époque. Bon, il est vrai que à l'époque on avait 6 chaînes, aujourd'hui la concurrence est plus dure, et refaire 10 ou 12 millions de téléspectateurs, ça va être un peu plus compliqué. On n'en attend pas tant, mais en tout cas, on espère effectivement que les adeptes de la série à l'époque auront plaisir à suivre cette nouvelle aventure et qu'effectivement, ils ne seront pas déçus. Quant au casting, tous ces comédiennes et comédiens avec qui j'ai eu le plaisir de travailler, ce sont pour la plupart des comédiennes et comédiens avec qui j'avais déjà travaillé, donc que je connaissais sur différents films pour les uns et pour les autres, et que j'ai pas eu de mal à séduire d'une part, parce que l'idée de reprendre cette aventure, ça leur plaisait, d'une part. Et puis, on était aussi très contents de se retrouver. Et je savais pertinemment qu'allait donner le résultat de leur travail, c'est-à-dire quelque chose d'extraordinaire. Véritablement, je le pense très fortement, quoi. C'est-à-dire que j'ai été très, très gâté d'être accompagné par tous ces gens.
1: Zodiac débarque jeudi soir à 21h10 sur TF1 pour les deux premiers épisodes à ne pas manquer, bien évidemment. Philippe Asphénix va nous rejoindre dans une poignée de secondes juste après la bande-annonce. Mon cher Bruno, on te dit à très bientôt. Évidemment, et puis on croise les doigts, hein, pour les audiences, mais ça va bien le faire.
0: Et on croise les doigts, exactement. On verra ça. Merci beaucoup Alain, en tout cas. Merci bien.
1: Merci mon cher Bruno, à tout de suite avec Philippe Asphénix.
2: C'est la fille de la procureure. 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
1: Allez, on est très heureux de retrouver une amie de l'émission, en tout cas, chose promise, chose due, Philippe Asphénix nous rejoint. Bonjour Philippe.
16: Bonjour Alain.
1: Quel
16: ravi de te retrouver.
1: Bah oui, c'est clair, t'as vu en cœur en plus, hein, ça sort du cœur tout ça.
16: Alors, bah ouais.
1: On va te retrouver dans Zodiac dans le rôle de Nadia Roman qui va commencer à mener l'enquête, mais qui va pas devoir évidemment la mener toute seule puisqu'elle va demander l'aide d'Antoine Keller. On a planté un petit peu le décor avec Bruno il y a quelques instants. Malgré tout, bah moi j'ai envie de te demander déjà qu'est-ce qui t'a attiré dans le projet et est-ce que tu as regardé les deux premières saisons du coup quand t'as su que tu faisais partie de cette aventure?
16: Alors, écoute, ce qui m'a attirée dans le projet, c'est que le projet est venu à moi. Et ça n'arrive pas toujours. J'étais sur la fin du tournage de Monsieur Parisot à Nancy, lorsque mon agent m'a appelée pour me dire, voilà, ils aimeraient bien t'avoir sur la saison 3 de Zodiac. C'est pour interpréter une capitaine de police, Nadia Roman, en binôme avec Francis Huster. Tu lis? Et si ça te plaît, c'est pour toi. Alors déjà, j'étais en train de me dire, waouh, c'est incroyable. Et écoute, la réalité, c'est que oui, j'ai regardé Zodiac à l'époque avec ma famille, parce que ma famille adore Francis Huster. Donc j'étais hyper enjouée, hyper enchantée de me dire que je pourrais tourner 20 ans après dans cette saison 3.
1: Eh oui, c'est clair. Et puis, il y a plein de nouveaux personnages qui viennent évidemment s'entremêler entre les Lombardiers et les Escoffiers dans cette nouvelle version. S'il y a un souvenir particulier qui restera effectivement de ce tournage pour toi, avant d'évoquer justement le rôle de Nadia et un peu son caractère qu'on va découvrir.
16: Ouais, bah écoute, un souvenir, c'est difficile parce qu'on a vécu vraiment 3 mois intenses, riches, donc j'ai beaucoup de souvenirs. Mais il y a quand même quelque chose qui m'a marqué, c'est Francis Huster a l'énergie folle et à 5h du matin, quand on avait des pick-up, parfois à 5h, 5h30, 6h du matin, il était déjà au taquet et sa passion, c'était de mettre la musique du film Pirates des Caraïbes dans la voiture pour nous motiver. Et donc, je l'adore, mais je me disais, Francis, c'est un peu tôt, laisse-moi prendre un café avant. Et ça m'a marqué parce que c'est pas arrivé une seule fois, tu vois. Mais en même temps, j'adore. Ça te dit beaucoup sur lui, sa passion, son engouement, sa fraîcheur, donc c'est génial.
1: C'est génial. Francis Huster, qu'on rejoindra d'ailleurs à partir de jeudi au Festival des Héros du cinéma et de la télé au Cap d'Agde. Et on aura grand plaisir, évidemment, à l'accueillir pour le grand final de Zodiac fin juin. Et ça sera un grand moment, j'en suis sûr, parce qu'on passe toujours de très très bons moments avec Francis. Alors, comment tu pourrais nous la définir, Nadia, justement, Philippa?
16: Alors, Nadia, c'est une capitaine de police qui est, elle est déterminée, elle est méthodique, mais je tenais aussi beaucoup à lui apporter une part d'humanité, qu'elle soit pas seulement, tu vois, dans l'informatif. On le développe pas forcément dans la série, mais en tout cas, son mentor, c'est Antoine Keller. Et donc, quand ces meurtres avec une signature qui s'apparente à celle du Zodiac 20 ans après arrivent, elle se pose la question, elle se dit « Alors attends, on a affaire au Zodiac ou c'est un copycat ? J'ai quitté Keller en mauvais termes il y a des années parce qu'il m'a formé, etc. Mais là, vraiment, je suis obligée de le rappeler. » Et donc, j'ai fait en sorte que ce soit une femme policière qui a de l'humanité, de l'empathie, qui contraste avec le personnage d'Antoine Keller, qui lui est beaucoup plus instinctif, ténébreux, parce que je me disais que déjà à l'image, le contraste pouvait être intéressant et en termes de jeu aussi. Donc j'essaie de construire une personne dont on se dit qu'elle est réelle, qu'elle existe, d'autant plus qu'il n'y a pas simplement un profil type de femme policière, qu'elle est aussi une forme d'autorité naturelle.
1: Ouais, et d'humanité, c'était pas facile ça.
16: Voilà.
1: Et oui. Autorité naturelle et autorité et en même temps humanité, c'est pas toujours facile. T'as réussi justement pile poil à être dans cette frontière entre les deux, ça c'est chouette.
16: Bah écoute, je te remercie. En tout cas, j'ai essayé de travailler pour effectivement lui donner du relief et qu'on se dise ok, ouais, cette fille, elle existe quoi. Pour le moment, j'ai eu des bons retours. Donc écoute, on verra bien si le public accueille notre série de la même manière. Mais en tout cas, non, je suis très contente et très heureuse d'avoir interprété ce personnage.
1: Alors évidemment, nous qui avons tous suivi Zodiac il y a 20 ans, quand tu as lu le scénario et que tu as lu le dénouement, dont on veut absolument rien savoir, bien évidemment.
16: Non.
1: Est-ce qu'on va être choqués ou pas?
16: Mais vous allez être complètement choqués, les amis.
1: On a hâte.
16: Tenez-vous prêts.
1: Ah ben oui,
16: tenez-vous
1: exactement.
16: Prêts. À la lecture, tu sais, souvent, quand t'es comédien et que tu fais souvent du thriller, du policier, dans ces genres-là, tu sais assez vite qui est the killer, pour ne pas dire le ou la meurtrière. Et là, je savais pas. Et plus j'avançais dans les scénarios, plus je me disais, mais non. Et donc, j'ose croire que ça va être la même chose pour les spectateurs. Et je pense qu'ils vont être choqués. Voilà.
1: Bruno nous disait il y a quelques instants qu'on n'était pas au bout de nos surprises. Eh bien, on va découvrir en tout cas les deux premiers épisodes. C'est jeudi, c'est à 21h10 sur TF1, qu'on salue d'ailleurs vraiment, de nous mettre de l'inédit, de nous mettre des séries à grand spectacle comme ça, même si on est en pleine Coupe du Monde, de pas nous mettre que des rediffs. Alors merci TF1 là-dessus, puisqu'on va pouvoir savourer pendant 3 semaines les aventures de Nadia et d'Antoine, qui vont devoir en tout cas décortiquer les faux-semblants des Lombardiers et des Escoffiers aux côtés de Landigotry Dupuis, Erika Sainte, Marine Delterme, Arthur Junior, Marie-Christine Barrault, Zoé Séverin, Catherine Marshall, Annelise M. La liste n'en finit pas tellement le casting est dingue. Merci beaucoup. On termine par tes projets, Philippa?
16: Eh bien, écoute, merci à toi déjà. Mes projets, là, je suis super concentrée sur la pré-production de mon court-métrage que j'ai écrit et que je vais réaliser en Guadeloupe cet été.
1: Génial.
16: Voilà, qui porte des thématiques qui me sont chères. D'ailleurs, effectivement, on s'était vu en Guadeloupe, toi et moi, et c'est à ce moment-là que cette idée m'est venue.
1: Tu vas retourner sur les terres du commandant Saint-Barthes, comme ça.
16: Oui, exactement. Et donc, voilà, je vais passer de l'autre côté de la caméra pour réaliser et ça m'anime. Et donc voilà, après, on se reverra en tant qu'actrice, mais pas tout de suite.
1: Et j'espère, et puis j'espère qu'on te verra aussi en tant que réalisatrice et que tu pourras le présenter. En tout cas, ce court-métrage, ouais. J'en ai hâte de voir aussi, parce que j'imagine que si tu tournes un court-métrage, ça a aussi peut-être des envies de long par la suite.
16: Ben, tout à fait, t'as tout compris. Pour le moment, je me focus sur la version courte, mais c'est vrai que l'histoire a le potentiel d'un long, mais on verra bien. Ça, c'est encore une autre étape. Donc, j'y vais pas à pas, et puis je te le présenterai avec grand plaisir.
1: Merci beaucoup, Philippa. On te dit à très très bientôt, on t'embrasse fort, et puis on te souhaite un bon tournage cet été du côté de la Guadeloupe. T'embrasse tous les Guadeloupéens qui nous ont accueillis il y a deux ans comme des rois, c'était génial. Et puis, on suit évidemment Zodiac, hein, le grand retour, ça sera du coup jeudi à 21h10 sur TF1. Merci beaucoup, Philippa, à bientôt.
16: Merci, à bientôt.
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1: Allez, notre invitée aujourd'hui, c'est Katrina Patchett qui nous rejoint. C'est l'une des danseuses iconiques de Danse avec les stars, avec pas moins de 14 saisons sur 15 à son actif. La première gagnante de l'émission, elle enchaîne tous les records. Et puis son dernier livre, Mon corps, mon combat, vient de sortir chez Fayard. Et c'est le livre à ne pas manquer pour cet été. Bonjour Katrina.
12: Bonjour Alain.
1: Merci d'être avec nous. Alors c'est vrai que Katrina, Mon corps, mon combat, tu te livres effectivement dans ce livre pour que les gens te connaissent mieux. Et surtout, pour montrer aussi qui est Katrina en dehors de Danse avec les stars, en dehors des paillettes, en dehors de l'émission.
12: Bah, en fait, c'est vrai que les gens voient une certaine facette, ils voient qu'une page, ils voient pas tout le livre. Ils voient une partie de moi, mais qui est très extériorisée. J'avais envie de leur montrer plus, de leur montrer qu'il y a plusieurs couches et qu'on arrive vraiment, à quelque chose de plus profond à raconter et de montrer et à partager aussi.
1: Oui, parce que c'est ça, c'est aussi un livre de partage où tu expliques par où t'es passé. Aujourd'hui, c'est un livre qui peut servir aussi.
12: Bah justement, moi, j'explique par où je suis passée et pas tout, malheureusement, parce que dans un livre, on peut pas tout expliquer, mais par rapport à la maladie de la bulimie que j'ai vécue. Mais ce que j'explique bien dans le livre, c'est que je pense que plusieurs personnes avec n'importe quelle maladie ou addiction peuvent aussi se retrouver, en fait. Moi, j'explique via mes propres expériences, mais j'espère que ça parle à d'autres personnes qui ont eu d'autres problématiques aussi.
1: Alors toi qui es australienne, t'as démarré à danser à 3 ans, mm-hmm. Mais t'avais déjà le diable en toi, en fait, hein, de la danse.
12: Bah complètement. Si on demande à ma mère, je dansais déjà dans le ventre parce qu'elle a donné le cours. Faut savoir quand même que mes parents, ils étaient 7e mondiaux pendant leur carrière de danse.
1: Oui, il y avait le gène quand même.
12: Donc c'était un petit peu dans les dans le sang, mais pendant qu'elle donnait le cours pendant sa grossesse. Jusqu'à la fin, elle a continué jusqu'à une semaine avant ma naissance. Elle disait qu'il y avait de la musique très forte, que ça a tapé dans le ventre, dans le rythme. Donc elle m'a dit, tu dansais même avant d'arriver sur terre. Donc c'est vrai que
1: c'est ça qui est dingue. Et puis la France t'a tendu les bras depuis plus de 15 ans aujourd'hui avec Danse avec les stars. C'est une véritable reconnaissance, évidemment, parce que c'est une émission qui a mis vraiment en avant les danses de salon, qui a démocratisé carrément la danse, et je trouve ça assez extraordinaire.
12: Bah justement, les gens en général hein, ont eu cette image de la danse de salon comme mamie et papy qui font de la valse au mariage. Et grâce à Danse avec les Stars, grâce à TF1, on a pu montrer, bah, grâce aux danseurs et aux chorégraphes, on a pu montrer que ça peut être quelque chose de moderne, que tout le monde, n'importe quel âge, n'importe quel physique, peut prendre du plaisir à le faire aussi. Ça peut aussi se danser sur des musiques très modernes, comme des vieilles chansons, comme n'importe quel style de musique qu'on préfère, donc c'est vrai, je suis fière de représenter ce milieu qui a été caché pendant si longtemps, et grâce à Danse avec les Stars, ça donne un peu plus de vie à cette belle discipline aussi.
1: Et on a l'impression, c'est vrai qu'on peut danser que sur des musiques anciennes, etc. Et en fait, moi j'ai quand même appris avec Danse avec les Stars que sur quasiment n'importe quelle musique, on trouve une danse dessus qui s'assortit parfaitement.
12: Exactement, c'est justement ça, c'est que mais moi, je me retrouve à danser sur des chansons auxquelles j'aurais jamais pensé. Grâce à la production qui trouve des nouveautés, des choses qui sortent, même des anciennes choses aussi, hein. Je dis, mais j'aurais jamais pensé danser là-dessus, mais au final, ça marche, en fait. Et c'est ça qui est cool, ça donne encore plus de diversité à cette discipline.
1: Alors, c'est ça qui est assez extraordinaire, c'est que dans, avec les Stars, t'as permis aujourd'hui de rencontrer beaucoup d'artistes, de tisser des liens importants, comme avec Brian Joubert, avec Matt Pokora, avec Tic. T'as gagné quand même la première édition. Et ça t'a permis de faire de très très belles rencontres, mine de rien, sur 15 ans.
12: Oui, et non seulement avec mes partenaires, hein, donc avec d'autres participants de l'émission, il y en a plusieurs avec qui je garde des super liens. C'est ça qui est fabuleux, quand on parle de la Daz Family, c'est vraiment vrai. Après, on n'a pas les mêmes affinités avec tout le monde, mais c'est pas que avec nos partenaires de danse avec qui on crée des affinités sur cette émission, c'est vraiment avec les autres candidats, on est ensemble pendant presque 4 mois. C'est quand même tous les jours non-stop pendant 3 mois et demi. On est seul à vivre cette expérience. Nous, les danseurs, on a la chance de revenir, pas tous les ans pour certains, mais presque tous les ans. Pour les candidats, c'est une seule fois dans leur vie. Donc, on veut que cette expérience soit absolument formidable, que ce soit nos partenaires ou pas. Que vraiment, qu'ils vivent l'expérience à fond, parce que c'est magique.
1: Alors, si tu leur as donné l'amour de la danse à ses partenaires, est-ce que eux ont réussi aussi peut-être à te faire partager leur univers, que ce soit en matière de musique, en matière de comédie, par exemple aussi?
12: Bah, il y en a plusieurs qui m'ont partagé leur passion. Enfin voilà, on a quand même fait 3 mois de Holiday on Ice ensemble avec Brian, où les rôles se sont complètement inversés, où j'ai dû apprendre à patiner, où je suis carrément rentrée, vraiment pour le coup, rentrée dans son univers. J'ai pas remis les patins depuis, mais mais en tout cas, c'est une discipline qui est absolument que je respecte énormément, et pareil, c'est vraiment c'est des disciplines qu'on fait uniquement par passion. Danse avec les Stars m'a aussi donné envie de faire plus de présentations, animation. Non, aujourd'hui, même si le français, c'est ma deuxième langue, j'adore être en représentation devant un public, à partager des choses avec eux, et non seulement via ma danse, mais aussi via mes paroles. Donc des conférences, des choses comme ça, de juger, des concours, ça m'a aidé à développer d'autres passions aussi.
1: Mon corps, mon combat, c'est le livre à ne pas manquer pour cet été, Katrina. On disait, tu parles de sujets importants aujourd'hui. C'est vrai que les troubles alimentaires, quels qu'ils soient, aujourd'hui sont un véritable mal, hein, on peut le dire, en France, mais dans le monde entier, pour le coup, que ça soit la malnutrition, la boulimie, l'anorexie, ce sont vraiment aujourd'hui des maladies, et tu en parles vraiment sans culpabiliser le public à quoi que ce soit, mais tu parles d'une expérience avant tout.
12: Oui, bah justement, je l'ai vécu pendant des années, des années, des années et des années. Malheureusement, j'ai envie de dire que peut-être heureusement, je suis passée par là, parce qu'aujourd'hui, j'ai la chance d'être porte-parole à ce sujet auquel on ne parle pas suffisamment. On parle beaucoup plus de l'anorexie que de la bulimie. La bulimie, déjà, il y a 2 types de bulimie. La bulimie, c'est pas forcément de se faire vomir, c'est aussi de se goinfrer. Ce qu'on appelle en anglais du binging, de vraiment se goinfrer, de jamais remplir le vide. Donc moi, j'ai vécu le type de bulimie où justement, je voulais remplir ce vide et ensuite je le rejetais. Et une fois qu'on est entraîné dans ce cercle vicieux, c'est très très compliqué de s'en sortir. Parce que ça fait partie de notre identité quelque part, et ça devient normal, comme les autres personnes normaux, on va dire, et ils ont soif, ils boivent un verre d'eau. Bah moi, c'était normal de manger et de me vider, et de remanger, de me revider. C'est devenu mécanique, sans émotion, sans rien, et c'est un sujet qui est quand même terrible. Il y a plus d'un million de personnes en France qui en souffrent encore aujourd'hui, majoritairement c'est des jeunes femmes, mais aussi des jeunes garçons. Et je voulais justement, via ce livre, leur dire que c'est ok d'en parler. C'est un sujet qu'on peut penser qui est un peu tabou. L'acte de la bulimie, c'est, ça reste un acte qui est quand même dégueulasse, de se mettre les doigts dans la gorge, de se faire vomir, de avoir les yeux qui pleurent, qui éclatent de sang, que, enfin voilà, c'est, y a rien de joli, d'imaginer quelqu'un à genoux, au-dessus du toilette, hein. Y a rien de joli là-dedans. Mais malheureusement, ça arrive, et une fois dedans, c'est compliqué de s'en sortir.
1: Quand on lit ton livre, il y a des tips, il y a des solutions, oui, par lesquelles tu as pu passer, toi, qui, oui, peuvent peut-être servir à d'autres.
12: Bah justement, moi je peux que, je suis pas médecin, je suis pas une professionnelle, donc je peux que parler via mes propres expériences, en espérant que ça va aider les autres. Mais le vrai conseil que je donne dans ce livre, c'est de ouvrir la bouche et d'en parler, parce que seul c'est très très compliqué de s'en sortir.
1: Eh oui, effectivement, il n'y a pas mieux. Alors cet été, on va te retrouver dans Fort Boyard, oui, également, une aventure de dingue. Pour la troisième fois, tu as fait Fort Boyard aux côtés de Titoff, Théo Fernandez et nos deux champions de jeux télé, Vincent et Emilien, des 12 coups de midi, une équipe qui va tout donner, effectivement, pour l'association de Titoff cet été, et qui va tenter de décrocher le Graal, hein, effectivement.
12: Bah justement, bah on vient de tourner l'émission, donc je vais pas spoiler ce qui s'est passé, mais on est très fiers de notre équipe, et puis on est fiers aussi de représenter cette association, en effet.
1: Bon, l'expérience Fort Boyard, alors, difficile.
12: Difficile parce que j'ai fait un petit bobo, mais l'esprit d'équipe, de travailler en équipe, c'est quelque chose que j'adore. C'est une production qui est absolument formidable, j'adore cette production. Et puis c'est pour la bonne cause. Donc on est toujours heureux de venir sur le fort.
1: Le livre Mon corps, mon combat vient de sortir chez Fayard. C'est le livre de Catherine Apatchette. On vous le conseille bien évidemment pour votre été. C'est un livre sur la plage qui va se déguster accompagné d'un petit cocktail. Ça sera absolument parfait. Merci beaucoup d'avoir été avec nous.
12: À ce moment-là, j'ai envie de dire santé avec mon livre. Allez, chin.
1: Allez, ne bougez pas, dans un instant, devient génial. Manu Payette, Mel Rabédia, Marie-Julie Beaupé, Léo Grand-Péré nous rejoignent. À tout de suite.
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1: Allez, notre coup de cœur cinéma aujourd'hui s'appelle Deviens génial, ça sort mercredi au cinéma. Premier film de Léo Grandpéré qui est avec nous. Bonjour Léo.
2: Bonjour.
1: Merci d'être là et puis un habitué de l'émission qu'on adore, Manu Payet qui est avec nous. Bonjour Manu.
3: Salut les amis, comment ça va?
1: Eh ben on est très heureux de te retrouver dans ce film où tu y joues le rôle de Mathias, un professeur d'espagnol qui va tenter le tout, pour se faire muter, pour avoir enfin sa mutation dans le lycée de sa fille, où est sa fille, pour se rapprocher d'elle. Mais voilà, le problème c'est qu'il va se faire embaucher comme prof d'allemand et ça va compliquer évidemment toute cette situation qui va nous faire beaucoup rire mais qui va apporter aussi beaucoup d'émotions. Comment est née la genèse du film, Léo?
2: La genèse du film, c'est donc Nolita Cinéma, Maxime Delaunay et Romain Rousseau qui sont venus me voir en me parlant de ce sujet. C'était un sujet qui leur était cher parce qu'il y a une disparition totale des classes d'allemand en France, puisque les enfants apprennent moins allemand. Et à la base, c'était ça l'idée. Et puis autour de ça, construit une histoire justement d'un père et de sa fille. Et le charmant Manu Payet, on s'est dit que ce serait pas mal s'il était un peu renard, un peu escroc gentil, en se faisant passer, pour un prof d'allemand alors qu'il est prof d'espagnol. Voilà, en gros.
1: Et ça va donner lieu à des scènes cocasses. Comment tu le définirais, toi, Manu, Mathias?
3: Ah bah c'est un petit roublard quand même, c'est un petit enfumeur, mais c'est surtout un papa. Il y a aussi un truc, je me demandais aussi s'il n'y a pas un côté un peu fuck dans ce qu'il vient de faire là, parce qu'il veut impressionner sa fille. Il veut que sa fille elle se dise, waouh, mon père, les gars, il est capable de faire, mais non. Moi, ma fille, elle a 9 ans. Et si je faisais un truc comme ça, aujourd'hui, ma fille, elle serait, papa, mais t'es un fou. Elle serait peut-être plus admirative à cet âge-là qu'à l'âge qu'a ma fille dans le film, la fille de Mathias, qui s'appelle Margot dans le film. Il fait tapis, quoi, tu vois, comme au poker, il dit, allez, vas-y, allez, je le fais. Voilà. Il aura pu faire des choses comme ça dans sa jeunesse, voilà, des trucs un peu foufou. D'ailleurs, il y a des moments que vous n'avez pas vu dans le film, mais le rapport avec son ex-femme, la maman de sa fille, tu vois bien que quand il la voit, tu vois bien que elle se dit mais c'est pas possible, mais qu'est-ce que t'as encore fait? Tu vois bien qu'il a déjà fait des trucs comme ça. C'est un mec, des fois, il switch, Mathias. Et quand il s'agit de Margot, quand il s'agit de sa fille, il est capable d'aller au rectorat, faire changer son dossier dans l'ordinateur pour se faire passer pour un prof d'allemand et d'aller se faire embaucher dans un collège alors qu'il parle pas, il sait même pas comment on dit bonjour.
1: Et la situation va se compliquer, où la classe d'allemand est menacée de fermeture et que pour sauver cette classe, il va décider de partir en mission un peu séduction en emmenant avec un comité de jumelage les élèves en Allemagne. Et ça va pas être de tout repos puisqu'il va être flanqué d'Iris. Qui est la responsable de ce comité de jumelage qui va être totalement lunaire.
2: C'est très très bien dit, très bien résumé. Et en gros, et du coup, on revient avec le thème originel dont on parlait tout à l'heure, qui est qu'il se fait passer pour un prof d'allemand, et l'allemand étant une langue qui malheureusement perd de la vitesse dans l'éducation, et donc du coup, il se retrouve là-dedans. Et ce que disait Manu était intéressant, c'est que une petite fille de 8-9 ans peut considérer que son père qui fait une escroquerie un peu folle comme ça est un mec, un héros, un génie, sauf qu'à 16 ans, elle sent le danger. Et Margot, en fait, je pense que c'est un rôle clé dans le rapport qu'a Mathias à l'éducation, à sa fille, à tout ça, c'est qu'elle sent que son père, qui ne parle pas un gramme d'allemand et qui se retrouve dans un voyage, ça peut potentiellement être une bombe à retardement. Et bon.
1: Et on verra quand elle va exploser. Elle explosera à un moment donné, c'est obligé, autrement il n'y aurait pas de comédie là-dessus. Et puis Manu, il va falloir aussi que Mathias fasse avec une collègue prof qui va bien aimer.
3: Oui, bien sûr.
1: On va se voir dans un instant, Marie-Julie Baup.
3: Ouais, bien sûr. Comment ne pas tomber sous le charme de cette collègue prof? Et puis, pour nous, comment ne pas tomber sous le charme de cette actrice, Marie-Julie Baup, qui interprète le rôle d'Émilie Pelletier, qui est la prof de musique. Il est gonflé quand même, ce Mathias, quand même. Tu te dis, putain, le mec, il embarque tout le monde dans son bordel. C'est-à-dire qu'il a un culot, ce mec. Bon, après, il va tirer une leçon de tout ça, hein, quand même. Attention. Mais c'est vrai qu'il est gonflé. Mais comment veux-tu ne pas embarquer et Émilie, la prof de musique, et Marie-Julie Baup dans une aventure, une fois que tu la connais? T'as vu comment on est sous son charme après le film? C'est dingue, hein?
1: Ah oui, oui.
3: Ben, elle est magique.
1: Et on est sous son charme, c'est le chauffeur de bus aussi. J'aimerais bien, j'aurais aimé être conduit par un chauffeur de bus comme ça.
3: Fred Hazan. Alors lui, c'est pareil, hein. Ça fait partie de ces personnages qui sont des rendez-vous de comédie. Tu sais que quand tu vas le voir, il va sortir au moins une connerie.
2: Et à la base, il avait pas grand chose. On a rajouté beaucoup parce que c'était lui, parce qu'il est, comme dit Manu, il a un truc où il dit une phrase et puis on rigole. Donc et au début, dans le scénario, il existait très peu. On en a rajouté petit à petit. Moi, je le connaissais un peu et on a réécrit pas mal pour qu'il existe plus, quoi. Mais je rejoins complètement Manu sur le fait que que ce soit Marie-Julie, Manu Melra ou Fred et tous les autres dans le film. Moi, j'ai été épaté tous les jours sur le tournage de voir le niveau de comédie pure, de jeu de tous ces comédiens-là.
1: Oui, parce que les jeunes aussi, hein, sont pas en reste, ils sont tous assez incroyables, franchement. Il faut le dire, comment t'arrives à caster 16 jeunes comme ça pour qu'il y ait une espèce d'unité et qu'ils développent justement cette émotion qu'ils nous ont procurée en voyant le film?
2: Ben, il y a un métier un peu de l'ombre dans le cinéma qui est le directeur et directrice de casting. Et là, en l'occurrence, c'est une femme qui s'appelle Tatiana Vial, qui a été ma directrice de casting. C'était le plus gros pari du film de trouver des groupes d'enfants de cet âge-là et de cette dynamique-là. Et elle a été, en vrai, je tire pas énormément de crédit. Elle m'a trouvé des mômes qui étaient géniaux.
1: Voilà. Il faut dire qu'avec Elsa Pharaon, elles sont un peu les spécialistes, hein, toutes les deux là-dessus.
3: Mais là où Léo a, c'est vrai que après tu te dis mais en fait c'est pas moi, et ça non plus c'est pas moi, mais ça c'est pas moi, et ça c'est pas moi. Mais là où en fait c'est lui, c'est quand il dit oui, bon choix. C'est quand il dit, il valide un choix. C'est ça le réel. Tu valides le choix de quelqu'un d'autre. T'aurais pu dire non, je préfère l'autre, et t'aurais pas pensé ça des enfants, tu vois. Non, au contraire, il y a une cohérence dans le film qui commence au casting. De toute façon, moi je pense sincèrement qu'un film, il est réussi grâce à son histoire, certes, et tout ça, mais une fois que c'est le casting qui fait qu'un film il est réussi, c'est le casting. C'est ce que on dit de Marie-Julie, on l'appelait rend tout vrai woman. C'est-à-dire qu'elle rend tout vrai, tout ce qu'elle dit, c'est, ça devient vrai, parce que elle est tellement forte. Marie-Julie, elle peut arriver là et dire, moi, je suis venu en volant. Tu vas dire, ouais, c'est vrai? Non, mais c'est vrai? Tu voles? Tellement, elle est,
1: Il y a une très belle scène entre vous, d'ailleurs, hein, dans le gymnase. On va pas la dévoiler, mais dans les vestiaires du gymnase. Ouais. Un peu cette scène de révélation entre vous qui fait très vrai, qui sonne très vrai en tout cas. C'est une très très jolie scène. Merci. Et qui est un peu la clé de voûte aussi du switch qui va se passer dans le film. Absolument. Et qu'on va pas dévoiler, puisque Marie-Julie Baupe, justement, et Mel Rabédia vont nous rejoindre dans un tout petit instant. On va écouter la bande-annonce de Deviens Génial. À tout de suite.
4: Guten Tag, je suis Mathias Bertin, je suis auto professeur d'allemand.
5: Papa, t'es pas prof d'allemand?
4: Ah, ça va, j'ai assuré, non.
5: Ça va, tu prends tes marques?
4: Ouais, carrément, tout va bien. Tant que...
6: Ça fait 3 ans que je vis à 600 km de ma fille.
7: Je veux plus être loin d'elle.
5: Et pour le voyage, tu vas faire comment?
6: Quel voyage? Vous avez organisé un voyage en Allemagne.
8: Je viens de finaliser le dossier.
6: Vous avez prévu quoi?
8: De la bonne humeur.
9: Tout le monde dans le bus? En 45, les Allemands ont décidé de saboter les piliers du pont.
10: Donnez-moi vos téléphones. Allez.
11: Tout va bien, mais on a perdu un élève et on sait pas qui c'est.
12: On arrive à un moment là, tu vas être hyper fort. Profitez de chaque seconde. Bienvenue les enfants.
1: Allez, Deviens Génial, c'est le film à ne pas rater ce mercredi au cinéma. Chose première, chose due, elles sont là à nos côtés, Mel Rabédia et Marie-Julie Baupe. Bonjour à toutes les deux.
13: Bonjour.
14: Bonjour.
1: Alors on va parler évidemment plus de Iris et d'Emilie, hein, ce coup-ci. On a planté un petit peu le décor avec Léo et Manu à l'instant. Qu'est-ce qu'on pourrait dire d'Iris? Comment tu la vois toi, Mel Rabédia?
13: Iris, c'est un personnage vraiment de comédie pour moi, c'est-à-dire qu'elle est, elle est à côté de ses pompes, elle est un peu dans le déni, elle est complètement folle, mais on l'adore à la fin.
1: Et alors moi, la scène qui m'a fait le plus rire quand même, c'est la vacherie que tu fais aux jeunes. On va pas dire laquelle, parce qu'on va la laisser découvrir dans le
13: mais
1: film.
13: Attention, j'ai pas fait
1: elle
13: exprès.
1: Est pas mal, hein.
13: J'ai pas fait exprès. Mais oui, normalement, je me fais trucider pour ça.
1: Exactement. Marie-Julie, toi, je trouve que tu amènes avec Émilie beaucoup de scènes d'émotion, très souvent, avec cette rencontre, évidemment, avec le personnage que joue Manu. Et Émilie va être un peu embarquée, malgré elle, dans ce mensonge, dans toute cette supercherie, finalement.
15: Oui, elle se laisse clairement imbriquer. Au début, elle est simplement très accueillante avec son nouveau collègue prof d'allemand qui va la convaincre de partir en Allemagne. Et elle va se retrouver dans les pires histoires et elle va surtout se retrouver responsable de tout ça. Et malgré tout, elle va réussir à tirer de ça le meilleur pour elle et pour ses élèves, à savoir une aventure humaine formidable.
1: Comment tu la vois, toi, Émilie?
15: Elle est douce, elle est bienveillante. Et puis finalement, elle s'avère avoir plus de caractère que ce qu'on ne pense. Et elle sait ouvrir sa bouche quand il faut.
1: Iris, elle est la responsable du comité de jumelage. Et va, à sa façon, en tout cas, mettre un peu d'animation dans ce voyage en Allemagne.
13: Oui, c'est ça. Elle est là pour accompagner. Elle est fan de colonies.
1: D'échanges culturels, hein, on peut dire ça.
13: Oui, c'est ça. Elle est complètement fan. Elle adore ce qu'elle fait. Et elle est passionnée. Sauf qu'elle n'en avait jamais fait.
1: Donc, t'es bien joué avec les jeunes, toi. Je trouve, avec la très très grande classe, tu nous avais offert une partition absolument incroyable. Et là, 16 jeunes, c'est vrai que moi j'ai l'impression que dans tes rôles, on sent une alchimie quand même que tu as avec ces jeunes.
13: Parce que je me sens pas totalement adulte encore, donc j'ai encore envie d'être dans leur crew. Du coup, il m'accepte à chaque fois et je sais pas être autoritaire, donc c'est toujours intéressant de bosser un personnage qui est censé être le référent pour des enfants et en final, elle est pire que les enfants, quoi.
1: Melra se sent pas encore entièrement adulte. Marie-Julie, est-ce que t'es étonnée, toi ?
15: Non, mais je précise que donc on avait tous ces jeunes et il y a des enfants et des ados et que Melra était un véritable aimant à ados. Ils étaient tous absolument fans d'elle, ils la suivaient partout. Alors au début, elle les a un peu achetés en leur achetant des sucettes et en fait, ça s'est très vite transformé en passion absolue. Donc effectivement, elle est comme ça dans la vie aussi, je confirme.
1: La rencontre avec Manu.
15: Super, c'est vraiment un super camarade. Il est hyper généreux. Moi, je suis fan de son humour, il me fait rire. En fait, j'étais assez au spectacle entre Melra et Manu. C'est pas mal d'avoir des partenaires comme ça. C'est un gars chouette. Il a plein d'acquaintances avec son personnage. Et du coup, c'était assez cool de jouer avec lui. Très cool de jouer avec lui.
1: Alors, Melra, même si Iris tape toujours à côté, il faut dire que c'est une éternelle optimiste.
13: Oui, elle est tout le temps positive, elle est tout le temps enjouée.
1: S'émerveille de tout, même de dormir dans un gymnase.
13: Ouais, elle est enthousiaste. Et moi, j'adore ces personnages-là, j'en connais dans la vie et c'est des gens qui me rassurent. Donc
1: C'est vrai, t'as raison.
13: Moi, ça me rassure beaucoup les gens qui voient pas tout de suite. Parce que moi, je vois toujours le pire scénario possible et j'adore ceux qui voient toujours le meilleur scénario possible. Donc, je l'adore ce personnage d'Iris. Si elle existait, je traînerais avec elle sans hésiter.
1: Et Émilie, c'est celle qui remet un peu les pieds sur terre, je trouve, à tout le monde.
15: Oui, elle a quand même la tête sur les épaules. C'est un peu le clown blanc, comme disait le réalisateur. C'est-à-dire que quand on est avec des personnalités aussi fortes que Melra ou Manu, qui sont vraiment des acteurs de comédie, mais qui, en l'occurrence, dans le film, sont beaucoup plus touchants encore. Ils sont drôles, mais ils sont surtout touchants. Mais je pense que c'est important aussi d'avoir un personnage en miroir de ça. Et j'ai pris pas mal de plaisir à camper un personnage qui est plutôt droit et en même temps qui a les pieds sur terre.
13: Elle est là pour rétablir un peu les règles. Enfin, les poser en tout cas, mais elle est pas chiante.
1: Et puis ça crée un équilibre hein, entre Iris et Émilie autour de Manu, mine de rien que ces deux personnages soient totalement différents.
13: Oui, je pense que ça le calme par moment. Et il faut, non ? Parce qu'il avait la pêche. Hein.
1: Quel est votre meilleur souvenir de tournage ?
15: Alors c'est avec les enfants qui étaient tous des primants, c'est-à-dire que c'était leur premier film à tous. Donc ils découvraient ça, ils sont arrivés au début très timides. Et le dernier jour, ils ont pris la possession de la cantine. Ils nous ont dit, est-ce qu'on peut vous faire un spectacle ? Mais vraiment, personne, aucun adulte les avait vus. Et ils ont chanté une chanson. Ils ont commencé par Melra, en faisant vraiment une chanson dédiée à Melra. Mais ils ont surtout fini tous en larmes. Et c'était bouleversant de les voir. Et c'était une vraie aventure humaine avec eux. Voilà.
1: Parce qu'il y a beaucoup de comédie, mais il y a aussi beaucoup de moments d'émotion dans ce film. Hein. Ce n'est pas qu'une comédie.
13: Oui, c'est ce que disait le réalisateur tout à l'heure. C'est-à-dire que pour faire une bonne comédie, il faut d'abord que ce soit un drame et après on met des blagues dedans. Et je crois qu'il a vraiment raison sur ça. C'est ce qui s'est passé avec ce film, je crois.
1: Est-ce qu'il y a une scène particulière qui ressortira ? Peut-être, je ne sais pas si dans 5 ans on vous parle de Deviens Génial, vous direz, ah oui, cette scène-là peut-être.
15: Pour moi, c'est la scène de Fanfare à la fin. Enfin, je veux pas spoiler, mais je crois pas que je veux spoiler. Mais en tout cas, on est donc sur un groupe de jeunes musiciens. Et il y a une reprise de Wind of Change à la fin, jouée par les enfants. Et moi, pendant le tournage, j'étais en larmes. Et à revoir le film, j'étais en larmes. Et j'ai vu que les gens étaient en larmes aussi. Donc pour moi, c'est ça.
1: Et pour toi, Melra ?
13: Moi, si je voulais faire Georges, je dirais la même chose que Marie-Julie. Et je crois que le meilleur souvenir, la meilleure scène, je pense que c'est quand on attaque, quand il y a le prof de handball qui vient avec la fille de Manu et que ça s'embrouille et que je peux le menacer avec une arme. C'était un peu jouissif pour moi. C'est ma scène préférée.
1: Ah ouais, il essayait de s'imposer alors que vous étiez en train de dormir tranquillement. Faut pas exagérer non plus, hein, quand même. Non, mais ça amène évidemment beaucoup de scènes drôles. Bon, avec les beaux jours qui arrivent, quels sont vos beaux projets, les filles, pour les mois à venir?
13: Moi, je vais tourner dans un film d'une copine à moi, Alison Wheeler. Et je suis très contente.
15: Et moi, je vais faire un film de Clément Michel avec Yann Cogendy et Valérie Donzelli. Et
1: Oula, ça sent bon. Déjà, rien monsieur, que le cast.
15: Le grand monsieur Dussolier. Donc voilà.
1: C'est pour le cinéma ?
15: Pour le cinéma, oui.
1: Bon, on a hâte de vous retrouver. En tout cas, Deviens Génial, ça sent mercredi dans les salles. On ne le rate pas. Merci à toutes les deux d'avoir été là.
15: Merci à vous.
13: Merci beaucoup.
7: Jean-Jacques Goldman.
10: On va vraiment dormir là ?
14: Ah, c'est parfait.
7: Merci d'être là.
14: Eh mais, c'est romantique, hein. Ça donne envie.
16: Deviens génial,
14: du spectacle de fin de voyage, bah, je t'en ai parlé.
10: Faire un spectacle ?
7: Oui. Là, ce qu'on veut, c'est montrer à tout le monde que vous savez faire ça. Il y a une seule règle. Les éclater. Tout ça, je le fais pour toi, le voyage, le bordel, pour nous.
14: Je dois te rappeler le nombre de fois où on a frôlé la catastrophe depuis le début du voyage.
7: Je me rends compte que j'aime bien ce qu'on vit, là.
17: J'aime bien le voyage, j'aime bien les gens, les gamins, l'Allemagne.
18: T'es une génie, je t'aime.
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1: Allez, Chute, on écoute la télé, l'hebdo, c'est fini pour aujourd'hui. 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Petit rappel sur les rendez-vous sur Zoom Radio de Chute, on écoute la télé, la quotidienne. C'est du lundi au samedi et c'est à 10h45. 5h30. Et puis pour la grande hebdo de Chute en écoute la télé, eh bien rendez-vous lundi prochain dès 18h avec nos nouveaux invités. Surtout, eh bien maintenant, je vous souhaite une très belle soirée à l'écoute de nos programmes sur Zoom Radio et je vous donne rendez-vous demain à 10h45 pour la quotidienne. Bonne soirée à tous, à demain.
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22: Il est 19h.
23: Bonsoir à tous, à la une de l'actualité. Le sommet du G7 débute aujourd'hui à Évian. Donald Trump est arrivé en Suisse avant de rejoindre Emmanuel Macron. Les dirigeants doivent notamment évoquer l'accord de paix annoncé entre Washington et Téhéran. Et le trafic reprend progressivement dans le détroit d'Ormuz. Donald Trump affirme que plusieurs navires, dont des pétroliers, ont déjà quitté la zone. Emmanuel Macron espère désormais une baisse des prix des carburants dans les prochaines semaines. Et malgré cette baisse, le gouvernement confirme le maintien des aides exceptionnelles destinées aux gros rouleurs précaires. Environ 700 000 automobilistes sont concernés. Les conclusions de l'enquête administrative sur l'affaire Liana seront rendues le 22 juin prochain. Cette enquête doit déterminer s'il y a eu des dysfonctionnements dans le traitement des plaintes et signalements visant Jérôme Barella avant le meurtre de la collégienne de 11 ans. Les inspections de la justice, de la gendarmerie et de l'éducation nationale sont mobilisées. L'épreuve de philosophie est terminée. Les élèves de terminale de la voie générale ont eu le choix ce matin entre deux dissertations, l'une sur la parole, l'autre sur le bonheur. À la sortie des salles d'examen, certains se disent soulagés, d'autres plus mitigés.
24: Moi, franchement, ça s'est bien passé parce que je suis tombée sur une notion que j'aimais bien, sur le langage. Donc j'ai pu un peu réfléchir. Franchement, pour moi, c'était logique. Demain, j'ai économie, donc je pense que ça va aller.
25: Alors, je ne m'attendais pas à grand-chose. Je pensais plus dur, mais en vrai ça va. Mais j'avais pas trop révisé non plus, donc en vrai, il n'y avait pas grand chose à s'attendre, quoi.
26: Je pensais que ça allait être bien pire. C'était plutôt long.
27: Moi, franchement, je le sens. Enfin, ça va, je me sens bien. Parce qu'en plus, c'est fini, du coup, vu qu'on attendait ça depuis longtemps et tout. Enfin, voilà, qu'on était un petit peu stressés. Voilà, moi, je suis contente que ce soit fini. Enfin, j'ai maths et physique, donc j'ai bien révisé les maths, bien révisé la physique, donc franchement, ça va.
23: Un reportage de Mylène Desbacs. Les écrits du baccalauréat se poursuivent jusqu'au 18 juin. Dès demain, les candidats de la voie générale enchaîneront avec les épreuves de spécialité, avec un coefficient 16 pour chacune. Le Royaume-Uni veut interdire les réseaux sociaux aux moins de 16 ans. Le Premier ministre britannique, Keir Starmer, annonce vouloir faire adopter une loi avant Noël pour une entrée en vigueur dès le printemps prochain. Une mesure destinée à lutter contre le harcèlement en ligne et les effets négatifs des plateformes sur les adolescents. Un projet similaire est actuellement étudié en France pour les moins de 15 ans. Enfin, Muse est de retour en France. Le groupe britannique annonce un concert à Paris en novembre et deux autres à Montpellier en décembre prochain. C'est à l'occasion de la sortie de son nouvel album dans 10 jours. Voilà pour l'actualité. Bonne fin de journée à tous.

0: Bonsoir à tous sur Zoom Radio. Voici la météo pour demain, mardi 16 juin. Demain, les températures iront de 17 à 32 degrés. Le soleil brillera sur Périgueux, Ribérac, Rouffignac-Saint-Sanin-de-Réac, Montignac et Vert. Ciel dégagé partout. Le vent soufflera faiblement, entre 5 et 10 km/h, direction sud-ouest. Voilà pour la météo de demain. Belle soirée à vous.
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1: Il est 20h.
2: Bonsoir à tous, à la une de l'actualité. Au sommet du G7 à Évian, Emmanuel Macron et Donald Trump ont affiché leur optimisme après l'accord de paix conclu entre les États-Unis et l'Iran. Le président américain assure que le détroit d'Ormuz pourrait être totalement rouvert d'ici la fin de la semaine. De son côté, Emmanuel Macron se dit prêt à mobiliser des avions, une frégate, des démineurs et même le porte-avions Charles de Gaulle pour sécuriser la zone. Une réouverture essentielle pour le commerce mondial et l'approvisionnement en pétrole. Les conclusions de l'enquête administrative sur l'affaire Liana seront rendues le 22 juin. Cette enquête doit déterminer s'il y a eu des dysfonctionnements dans le traitement des plaintes et des signalements visant Jérôme Barella avant le meurtre de la collégienne de 11 ans. Les inspections de la justice, de la gendarmerie et de l'éducation nationale sont mobilisées. En parallèle, la CIVISE, la commission indépendante sur l'inceste et les violences sexuelles faites aux enfants, tire la sonnette d'alarme. L'organisme estime que près de 3/4 de ses recommandations ne sont toujours pas pleinement appliquées. Elle pointe notamment le retard de la justice. Nouveau rebondissement dans le dossier de l'A69. Le rapporteur public du Conseil d'État a demandé ce lundi le rejet des recours déposés par les opposants à l'autoroute entre Toulouse et Castres. La plus haute juridiction administrative doit désormais trancher sur la légalité du projet. De son côté, le concessionnaire Atosca assure que le chantier avance comme prévu, avec une mise en service toujours annoncée pour la mi-octobre 2026. Près d'un Français sur trois souffre aujourd'hui de fatigue visuelle, c'est ce que révèle un baromètre de l'Association nationale pour l'amélioration de la vue, Alex Gauthier.
3: Oui, et ça concernerait plus de 10 millions d'actifs. Les symptômes, des maux de tête, des yeux secs, une vision floue ou encore une baisse de la concentration en cause notamment le temps passé devant les écrans. Entre usage professionnel et personnel, les Français y consacrent désormais en moyenne 12 heures par jour. Le phénomène touche particulièrement les télétravailleurs dont près de la moitié déclarent rencontrer des troubles visuels. Les spécialistes rappellent pourtant que des solutions simples existent: adapter l'éclairage, améliorer l'ergonomie du poste de travail, faire des pauses régulières et consulter un professionnel de la vue.
2: Merci Alex. Selon l'étude, plus de 90% des problèmes visuels sont corrigés après une prise en charge adaptée. Enfin, nouveau record historique à Wall Street. SpaceX, l'entreprise spatiale d'Elon Musk, annonce avoir finalement levé 86 milliards de dollars lors de son entrée en bourse. Grâce à une demande très forte des investisseurs, les banques ont vendu davantage d'actions que prévu. C'est la plus importante introduction en bourse de l'histoire. Voilà pour l'actualité. Excellente soirée à tous.

Bonsoir à tous sur Zoom Radio. Voici la météo pour demain, mardi 16 juin. Demain, les températures iront de 17 à 32 degrés. Le soleil brillera sur Périgueux, Ribérac, Rouffignac-Saint-Sanin-de-Réac, Montignac et Vert. Ciel dégagé partout. Le vent soufflera faiblement, entre 5 et 10 km/h, direction sud-ouest. Voilà pour la météo de demain. Belle soirée à vous!

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1: Bonjour à tous, les programmes télé et la télévision pour ce soir, lundi. On débute avec la chaîne TF1 qui nous propose ce soir le film Camping. Sur la chaîne France 2, 21h10, place à la série Meurtre au paradis. Sur la chaîne France 3, ce soir, le film L'aile ou la cuisse, diffusé dès 21h10. Sur la chaîne France 5, ce soir, le magazine Le Monde de Jamie, diffusé dès 21h05. Dès 20h50, ce soir, sur M6, rendez-vous avec du football. Spéciale Coupe du Monde, la Belgique face à l'Égypte. Sur la chaîne TMC, rendez-vous dès 21h25 avec le film Harry Potter et les reliques de la mort. Et enfin, pour terminer, rendez-vous par exemple ce soir sur la chaîne C-Star avec la série Chicago Fire, diffusée dès 21h10. Avec tout ça, bonne soirée télé.

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1: Il est 21h.
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1: Il est 22h.
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